0: Moi, j'aimerais pas trop parce que je trouve que ça fait un peu petite famille tranquille.
1: À la grande récré, j'en ai vu une, elle était très belle. Elle avait des paillettes blanches sur la robe.
0: Mes parents, ils se sont pas encore mariés parce que peut-être qu'ils vont se séparer. Moi, j'ai envie de faire un faux mariage avec Youssef. Parce que Youssef, c'est mon copain.
2: En fait, la mère de mon amoureuse a dit que sa fille se mariera à 24 ans quand moi j'aurai 25 ans.
1: Il a déjà acheté la bague.
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2: Bonsoir. Je voulais faire une dédicace. Vous pouvez mettre la Reine des Neiges, s'il vous plaît. J'aime beaucoup. Je m'appelle Tia. Je vous aime beaucoup. Il faut vraiment que vous continuez.

0: Ouais. Une tartine au Nutella, un casse-croûte banania, une gaufre
1: au chocolat,
0: des bonbons et des nougats. Oh ouais. Avec une grande tartine dans un grand bol de Nutella.
2: Un pot de Nutella. Alors, on prend un pot de Nutella comme ça. Un gros pot comme ça de Nutella. On pose le pot de Nutella devant soi. Voilà. On enlève le couvercle du pot de Nutella. On le jette. Et là, on va prendre son doigt. On va le plonger dans le pot de Nutella. On fait un tour. Bon, on est gourmand. Deux tours. Et ensuite, on va porter son doigt à sa bouche. Et alors là, c'est...
0: Ouais. De la purée.
1: Du jambon.

0: Je crois que je vais manger ma sœur. Ouais, je vais manger ma sœur. Avec une glace
1: à la pistache.
0: Ah ouais, et un chewing-gum
1: que l'on mâche.
0: Un verre de lait
1: de vin.
0: Une frite mayonnaise qui tâche. Oh, oh ouais, une bonne frite mayonnaise là.
1: Mayonnaise.
0: Comme un quick. Avec des chicken nuggets.
1: Oh la mayonnaise,
0: box,
1: voilà.
0: Super.
1: Enfin, il y avait un pot de nullité là comme ça. Super. Et maintenant, on prend un pot de mayonnaise, mais comme ça. Et pareil, on enlève le couvercle du pot de mayonnaise. On le jette. Et là, on va prendre une louche.
0: Oh, que l'on va. Là, c'est de la gourmandise, Dédé, hein. Un bol
1: de chantilly.
0: Oh ouais, du Coca-Cola.
1: Pepsi.
0: Des madeleines.
1: Et des flambis.
0: Des yaourts et des vaches qui rient. Oh ouais.
1: Allez, la vache qui rit, la vache qui rit. Et pourquoi elle rit, la vache qui rit?

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7: Claude Nougaro nous a quittés le 4 mars 2004. Il maniait à merveille le jazz, la java et les mots de la langue française. C'est dans la ville rose de Toulouse qu'est né le 9 septembre 1929 Claude Nougaro. Qu'il est loin.

Son père, Pierre, est chanteur à l'Opéra de Toulouse et sa mère, Liette, est quant à elle pianiste. Claude Nougaro débute dans le journalisme en 1947. Mais après son service militaire, il rejoint ses parents à Paris en 1950 où il commence à écrire des poèmes. C'est là qu'il rencontre différentes personnalités de l'époque, comme Georges Brassens, Mouloudji ou encore Marcel Amont, qui va lui donner sa première chance. Dans les années 50, Claude Nougaro se produit dans différents cabarets parisiens et enregistre même un disque en 1959 qui ne connaîtra pas un grand succès. C'est en 1962 que sort son premier tube intitulé « Une petite fille ». Un an plus tard, en 63, il écrit une chanson pour la naissance de sa fille.

Entre 1960 et 1970, il écrit de nombreux succès comme Sing Sing ou encore un hommage à Louis Armstrong.

Claude Nougaros se produit sur les plus grandes scènes de France, le Palais des Sports, Bobino, l'Olympia. Au début des années 80, Claude Nougaros se trouve au creux de la vague. Sa maison de disques Barclay a rompu son contrat pour manque de résultats. Il part alors s'installer aux États-Unis. Il revient en force en France en 1987 avec Nougaillor.

occasion, Claude Nougaro remporte une victoire de la musique. Mais des ennuis cardiaques l'éloignent de la scène à la fin des années 90. Il faudra attendre l'an 2000 pour un nouvel album qui s'intitule « Embarquement immédiat ». Début 2002, Claude Nougaro monte sur scène pour lire ses textes intitulés « Les fables de Ma Fontaine ». Fin 2002, Claude Nougaro arrête toute activité pour lutter contre une maladie qui le ronge. En 2003, il participe à l'enregistrement d'un titre sur le dernier disque de Sol en Cirque. Coïncidence ou mauvais hasard, il chante Big Mama, l'histoire d'un éléphant malade. Yeah.

0: savant.
1: Claude Nougaro travaillait également sur la sortie d'un album prévu en avril 2004.
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1: Bonjour, bienvenue sur Radio Junior, c'est Jérôme comme chaque matin cette heure-ci pour vous présenter un nouvel éphéméride.
2: 24 septembre, nous fêtons les tecles.
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1: Les anniversaires du jour.
2: Naissait un 24 septembre 1870, Georges Claude, il est l'inventeur de la lampe à néon.
1: Et comme chaque jour est différent, voici la liste d'événements que j'ai notés pour aujourd'hui.
2: 24 septembre 911, Conrad est élu roi d'Allemagne. 24 septembre 1724, Louis XV décide de créer la première bourse. Henri Giffard s'envole à bord du premier dirigeable à vapeur de sa conception le 24 septembre 1852. L'année d'après, le 24 septembre 1853, la Nouvelle-Calédonie devient française. Le 24 septembre 1900, un train déraille à la gare Montparnasse. Heureusement, ne déplore que des blessés, pas de morts. 24 septembre 1949, c'est le début du tournage du film Casque d'or avec Simone Signoret. Lancement du premier porte-avions nucléaire, le USS Enterprise, le 24 septembre 1960. Charles Bonnet, Daniel Camus et Jacques Dubourg se posent en parachute sur le Mont Blanc le 24 septembre 1961. Jean Alési est champion du monde de Formule 3000 le 24 septembre 1989. Alain Prost, pilote de Formule 1, annonce son retrait de la Formule 1. Il partira avec son quatrième titre en poche le 24 septembre 1993. L'équipe de France de judo remporte la première Coupe du monde de la discipline le 24 septembre 1994. À demain.

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0: qu'est-ce que j'ai? Mais qu'est-ce que je fais?
1: Mais si, hein, je t'assure, il est pas dans son état normal.
2: Non, je trouve pas.
1: Mais écoute, il perd complètement la boule.
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0: c'est clair. Je suis aimé.
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2: Comment ça marche?
3: L'eau pure. L'eau que l'on boit est-elle vraiment pure? Prends deux verres, du papier essuie-tout et de l'eau. Essuie bien les deux verres, puis remplis-les d'eau. Attends 3 minutes, puis vide l'eau dans un évier. Essuie énergiquement l'un des verres avec le papier essuie-tout, puis pose les deux verres l'un à côté de l'autre et attends que le deuxième verre soit sec. Observe bien. Les parois du verre qui a séché tout seul paraissent sales. C'est parce que l'eau n'est pas pure. On y retrouve des éléments comme des micro-saletés ou des sels minéraux. Ces éléments ne s'évaporent pas avec l'eau et restent collés sur la paroi du verre. Plus il y en a, et plus ça laisse des traces. En essuyant avec le papier essuie-tout, on enlève l'eau et les éléments qu'elle contient. Il ne faut pas boire trop d'eau pure, comme de l'eau distillée. Car si notre corps contient beaucoup d'eau, cette eau n'est pas pure. En effet, notre organisme a aussi besoin des sels minéraux qui sont dissous dans l'eau pour fonctionner normalement. C'est pour cela qu'il reste toujours des impuretés dans l'eau que nous buvons. Dans l'eau du robinet, comme dans l'eau en bouteille. Pour s'en convaincre, il suffit de regarder les étiquettes des bouteilles d'eau. Elles indiquent toujours la présence de nombreux sels minéraux.
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5: C'est quoi partir en voyage?
6: Ça veut dire qu'on part quelque part d'autre.
7: Si tu pars de ton pays et tu vas dans un autre pays, tu fais du tourisme, tu découvres, tu t'amuses.
8: Dans un autre continent ou dans une autre ville.
9: Pour l'explorer, pour savoir ce qu'on fait là-bas, pour découvrir l'environnement. On a envie de découvrir ce que c'est la jungle.
10: L'Angleterre, Londres.
11: Oh non, mais Londres, c'est pareil que l'Angleterre.
12: C'est plus loin.
13: Partir en voyage, c'est par exemple partir en Océanie ou faire des grands voyages.
14: Ça peut prendre quelques secondes même, ou quelques heures, ou même quelques jours.
15: On part avec des véhicules, en bateau.
16: On prend sa voiture, on prend un train, un avion.
17: On peut y aller en bateau,
16: en avion,
17: des vélos, des trottinettes, des rollers.
15: Soit en voiture,
16: en
15: soit
16: vélo.
15: En bateau, soit en avion.
18: Parce que là-bas, il n'y a pas d'aéroport.
15: Soit en train, soit en TGV, soit en plein de choses.
19: Déjà, il faut traverser un océan, donc je prends le bateau et puis après, je continue sur un dromadaire.
20: Les chevaux, et ça arrive moins souvent parce que maintenant, c'est plutôt à la campagne qu'on se déplace à cheval.
21: Dans une valise, on met la trousse de toilette.
22: Des habits, des bagages,
23: plusieurs affaires,
24: des habits,
25: des jouets,
26: des livres, on n'a pas là-bas.
27: Des fois,
28: plein de choses,
27: mon
28: MP3
27: et mon appareil photo.
29: Mes affaires, mes pyjamas, mes brosses à dents, ce que j'ai besoin.
30: Et des choses pour le plaisir,
31: des barrettes,
30: des petits jouets,
31: des poupées qu'on a achetées,
30: de l'eau,
31: quatre jouets,
30: des magazines,
31: et
30: des
31: aussi,
30: livres,
31: je sais pas,
32: n'importe
31: des jeux,
32: des sociétés.
31: On a un petit peu faim pendant le voyage. Parfois, dans notre sac, on a bandé des petits sandwichs.
33: Je voudrais voir comment c'est en Afrique.
34: J'ai envie d'être un aventurier quand je serai grand.
33: En Amérique.
35: J'aimerais bien aller en Suisse.
36: Je sais pas.
37: Je vais tout découvrir.
38: Je sais pas. Peut-être à New York.
39: Dans la jungle.
40: Déjà à l'Amérique, j'ai jamais découvert, j'aimerais bien découvrir.
41: Dans tous les pays, à la
42: tour. Tous les pays, je voudrais aller voir, c'est.
43: Aussi aux Antilles.
44: L'Égypte.
45: La statue de la liberté.
46: L'Égyptien.
47: Je sais plus comment ça s'appelle, mais.
48: En Indonésie.
49: Comme ça, quand je serai grand, je pourrais être explorateur et comme ça, je pourrais découvrir des momies.
50: J'aimerais bien aller à la Chine.
51: Les pyramides.
50: Ça a l'air bien.
51: Je pourrais monter sur un dromadaire ou un chameau. Ma maman, elle l'a fait.
52: Bah oui, j'aimerais bien. Mes parents, ils l'ont déjà fait. C'était vraiment bien, je trouvais. Et c'était vraiment bien.
53: J'aimerais bien voir des pandas, plein de choses qu'on voit pas ici.
54: J'aimerais bien essayer de faire le tour de la Terre, mais par contre, si tu le fais à pied, le tour de la Terre, ça fait 400 000 heures. 400 000 heures. Je l'ai lu sur un livre, en fait.
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1: 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Et les juniors, c'est parti avec la rubrique du monde des animaux. Je vous rappelle que si vous avez des questions à nous poser sur votre animal domestique ou sur n'importe quel animal vivant sur la planète Terre, parce que ceux qui habitent Mars ou bien plus loin dans la galaxie, nous ne les connaissons pas. En tout cas, il n'y a aucun problème pour ces questions. Vous pouvez nous les poser sur le site internet de Radio Junior, www.radiojunior.com.

0: Tapir.com, ça c'est l'adresse. Est-ce que vous connaissez le tapir ? Eh bien le tapir c'est un mammifère proche du rhinocéros et du cheval qui porte une courte trompe et a un faible pour les bananes. Et oui, si vous voulez un tapir chez vous, n'oubliez pas d'acheter des bananes. À l'âge adulte, il peut atteindre un poids de 350 kg. Et saviez-vous que du bouche à bouche à un tapir c'est possible ? Si si, en tout cas c'est ce qui est arrivé à un gardien du zoo de Hanovre. Il a sauvé un tapir nouveau-né de la mort en lui faisant du bouche à bouche. Bon, je sais, comme ça, ça peut paraître un petit peu dégoûtant, mais pourtant, le geste est vraiment très beau puisque le bébé tapir baptisé Carmina s'est en effet mal présenté lors de l'accouchement et il s'est asphyxié. Aussitôt, le gardien est intervenu pour lui redonner de l'oxygène en lui faisant du bouche à bouche. Donc, c'est vraiment très étonnant quand même, un homme qui fait du bouche à bouche à un tapir. Pourtant, tous les gardiens du zoo de Hanovre sont formés à cette technique. Mais il faut tout de même beaucoup de courage pour le faire. En tout cas, aujourd'hui, Carmina et sa mère Conchita sont en bonne santé. Moi, je trouve ça très beau comme nom. Oui, Carmina et Conchita pour des tapirs, c'est très beau. Non, il y en a qui se moquent ici. Bon, un éleveur de pigeons, ça c'est notre autre info du monde des animaux. Un éleveur de pigeons n'en est pas revenu quand son oiseau, après 5 années d'absence, est réapparu dans son pigeonnier. L'histoire est incroyable et elle se déroule non loin de Manchester, dans le nord de l'Angleterre. En 1997, les pigeons de l'éleveur avaient pris part à une course Nantes-Manchester. 3 jours après le début de la compétition, presque tous les volatiles étaient arrivés à destination, sauf un. Son nom, Whitetail, qui signifie en français queue blanche. Il était pourtant un vieil habitué de la traversée de la Manche pour l'avoir effectué 15 fois et remporté 13 fois. L'éleveur, constatant que les conditions de la course étaient mauvaises, a abandonné tout espoir de revoir un jour son pigeon préféré. Et pourtant, grosse surprise, 5 ans après la course, le pigeon a retrouvé le chemin de sa maison. L'éleveur l'a reconnu grâce aux 4 plumes blanches de sa queue et à son anneau d'identification. L'éleveur est bien évidemment encore stupéfait de cet exploit et a même ajouté que Whitetail est le meilleur pigeon qu'il n'ait jamais eu. Et oui les juniors, il faut quand même savoir qu'un pigeon qui revient après 5 années d'absence, c'est carrément exceptionnel. En effet, les histoires relatent souvent des pigeons qui reviennent après une année d'absence. Autant dire que ce pigeon aujourd'hui est un véritable héros, il est au meilleur de sa forme, même si son âge ne lui permet plus de concourir. En attendant, son propriétaire aimerait bien savoir ce qu'a fait son pigeon pendant ses 5 années d'absence. À mon avis, il a dû prendre du bon temps avec ses potes pigeons parisiens. Et attention les juniors, on termine avec la traditionnelle question du monde des animaux. Aujourd'hui, écoutez bien, la question est la suivante. Combien y a-t-il de races de chiens ? Combien y a-t-il de races de chiens ? Vous avez la réponse ? Moi je l'ai, il est plutôt difficile de définir avec précision le nombre de races de chiens car de nouvelles races apparaissent couramment. En tout cas, on en dénombre actuellement environ 400 de plus ou moins grande importance. Les juniors, je vous le rappelle, si vous avez des questions à nous poser sur les animaux ou si vous voulez tout simplement que l'on parle d'un animal en particulier, n'hésitez pas à me le demander, vincent@radiojunior.com.
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2: Le sida, la listeria, la méningite, le cancer sont des mots que vous entendez souvent. Tous sont des maladies. Alors Radio Junior a demandé au docteur Chauffam, médecin généraliste à Paris, d'expliquer chacune de ces maladies. On commence par la listeria.
3: En fait, la listeria est une pathologie infectieuse dont la bactérie vit dans les aliments qui ont été mal congelés, en fait, tout simplement, particulièrement dans la charcuterie, dans les fromages, de lait cru. C'est une maladie qui peut passer inaperçue pour la plupart d'entre nous, sauf pour les deux extrêmes de la vie, le nourrisson, la personne âgée, et les personnes qui n'ont pas leur défense immunitaire comme il faut, c'est-à-dire le fœtus, pas la femme enceinte, mais le fœtus, les patients qui sont sous chimiothérapie, les patients sidéens. Mais c'est une maladie, pour la plupart des cas, pour les gens qui se portent bien, qui passent inaperçus.
2: Le cancer.
3: Le cancer est une maladie de cellules, c'est-à-dire que dans notre corps, nous sommes composés de plein de cellules différentes. Et le cancer, c'est une de ces cellules qui se multiplie tout le temps, de telle sorte qu'elle prend la place des autres. Et de telle sorte qu'il n'y a plus de place pour les autres cellules. Donc ça fait que notre organisme, petit à petit, est un petit peu envahi par cette cellule qui devient cancéreuse. C'est la raison pour laquelle souvent on traite par chimiothérapie. C'est un traitement qui arrête la multiplication de ces cellules malades, et voire dans certains cas la chirurgie pour certains cancers. Mais le cancer, c'est une maladie de cellules qui se multiplient d'une façon désordonnée et anarchique. Il y a des cancers qui sont plus fréquents que d'autres, mais c'est vrai que ça peut toucher n'importe quelle cellule.
2: Le sida, c'est quoi ?
3: Le sida est une maladie due à une infection, le VIH1 et le VIH2. C'est une maladie qu'on peut prévenir avec le préservatif. C'est une maladie qui atteint surtout les cellules, qui permet à notre organisme de se protéger. En fait, quand on est atteint de sida, nos cellules ne peuvent plus nous protéger contre les infections, contre une grippe, contre une angine, contre des champignons, contre certains cancers, et qui fait qu'on est très très fragilisé. C'est la raison pour laquelle les gens qui ont le sida ont souvent beaucoup beaucoup d'infections associées. Il y a beaucoup d'efforts en médecine pour cette pathologie, et on a quand même augmenté l'espérance de vie chez les gens avec la trithérapie. Le virus du sida, contrairement au virus de l'hépatite B et l'hépatite C, n'est pas si costaud que ça. C'est-à-dire qu'à l'air libre, il peut infecter les gens, mais si on se donne tous les moyens pour prévenir, avec des moyens qui sont assez simples, ça devrait arranger beaucoup de choses déjà.
2: Enfin, la méningite.
3: Il y a plusieurs sortes de méningites. Il ne faut pas oublier que les méningites dont on vous parle à la télévision sont des méningites à méningocoque. Méningocoque B, le plus souvent en France. C'est une maladie qu'il faut guérir vite parce que la bactérie, elle vient et elle infeste les méninges. Les méninges, c'est le liquide qui coule et qui baigne le cerveau. Donc on risque d'avoir des séquelles si on ne guérit pas très rapidement. La méningite à méningocoque on a à peu près 600 en France par année. Elle se traite bien sous antibiotiques. Le problème est qu'il faut poser le diagnostic très très vite. Et surtout, toutes les méningites ne sont pas mortelles. Il y a des méningites virales ou simplement, en fait, une surveillance. Souvent, les méningites virales sont les méningites qu'on n'hospitalise pas. Il y a que la méningite à méningocoque qui est dangereuse pour la santé, qui peut être mortelle et qui peut donner des séquelles. Il y a un vaccin contre la méningite, mais ce vaccin est efficace que sur les méningocoques A et C, en sachant qu'en France, c'est le méningocoque B qui est le plus fréquent. Ça atteint préférentiellement l'enfant entre 3 et 6 ans, en fait. Ça se contacte par des postillons, par la salive, par une rhinopharyngite. Et manque de chance, cette bactérie arrive dans les méninges.
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1: Bonjour, bienvenue sur Radio Junior, c'est Jérôme comme chaque matin cette heure-ci pour vous présenter un nouvel éphéméride.
2: 24 septembre, nous fêtons les tecles.
3: Happy birthday to you.
1: Les anniversaires du jour.
2: Naissait un 24 septembre en 1870, Georges Claude, il est l'inventeur de la lampe à néon.
1: Et comme chaque jour est différent, voici la liste d'événements que j'ai notés pour aujourd'hui.

24 septembre 911, Conrad est élu roi d'Allemagne. 24 septembre 1724, Louis XV décide de créer la première bourse. Henri Giffard s'envole à bord du premier dirigeable à vapeur de sa conception le 24 septembre 1852. L'année d'après, le 24 septembre 1853, la Nouvelle-Calédonie devient française. Le 24 septembre 1900, un train déraille à la gare Montparnasse. Heureusement, ne déplore que des blessés, pas de morts. 24 septembre 1949, c'est le début du tournage du film Casque d'or avec Simone Signoret. Lancement du premier porte-avions nucléaire, le USS Enterprise, le 24 septembre 1960. Charles Bonnet, Daniel Camus et Jacques Dubourg se posent en parachute sur le Mont Blanc le 24 septembre 1961. Jean Alesi est champion du monde de Formule 3000 le 24 septembre 1989. Alain Prost, pilote de Formule 1, annonce son retrait de la Formule 1. Il partira avec son quatrième titre en poche le 24 septembre 1993. L'équipe de France de judo remporte la première Coupe du monde de la discipline le 24 septembre 1994. À demain.

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2: En voiture, en vikings. Moi, j'ai des vikings dans ma maison.
3: Les princesses, les fées et les reines.
4: Bah, le foot, c'est un peu plus pour les garçons. Les garçons, ils aiment pas trop jouer à la corde à sauter, par exemple. Parce que je sais pas comment expliquer.
5: Les princesses pour les filles et les vaisseaux pour les garçons.
6: Ça dépend, il y a des garçons qui jouent à des jeux entre guillemets de filles, mais les jeux, ça peut être pour les filles et pour les garçons.
7: Et aussi les garçons, ils peuvent jouer avec les Barbie. Hein. Les garçons, ils peuvent jouer avec tout, sauf s'ils aiment pas.
8: Il y a aussi les Pet Shop et les Pet Shop, en fait, c'est pour les deux.
9: Presque tout est pour les garçons et les filles. Même les couleurs que les filles disent que c'est que pour les garçons et que les garçons disent que c'est que pour les filles.
10: Puis aussi, il y a des jeux aussi où on peut jouer ensemble.
11: Je trouve que ça dépend du genre de fille ou de garçon. Il n'y a personne qui choisit à leur place.
12: Parfois, les garçons, ils nous agacent un petit peu.
13: Par exemple, pendant mon anniversaire, j'ai invité plus de garçons que de filles. Parce que c'est ma copain.
14: J'ai une amie, et des fois je joue avec elle, c'est une fille quand même.
15: Moi, je suis un peu entre les deux, parce que je me bagarre souvent avec mon frère.
14: Avec mon copain, on prend souvent des loups ou des choses comme ça, hyper fort. Mais je crois que les filles, elles vont plutôt prendre un renard ou un lapin ou un cheval. Imaginons un tigre à dents de sabre, il peut planter ses griffes et ça fait mal du coup. Alors qu'un petit lapin, bah...
16: Si elle avait joué à des choses, des poupées ou des choses comme ça, les garçons, ils avaient joué à des jeux pour sortent comme ça ou des pirates. Bah c'est... Je me débrouille.
17: Et ça fait un château avec le roi et la reine, la princesse et le prince, les chevaliers et les pirates qui veulent attaquer le château.
18: Parce que les filles, ça m'intéresse les garçons aussi.
19: Parce que les filles, c'est pas pareil que les garçons, hein. Ah non, hein. C'est pas pareil parce qu'il a pas d'idées comme les garçons, hein.
20: Je pense que c'est tout.
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1: Bonjour, bienvenue sur Radio Junior, c'est Jérôme comme chaque matin cette heure-ci pour vous présenter un nouvel éphéméride.
2: 24 septembre, nous fêtons les tecles.
3: Happy birthday to you.
1: Les anniversaires du jour.
2: Naissait un 24 septembre en 1870, Georges Claude, il est l'inventeur de la lampe à néon.
1: Et comme chaque jour est différent, voici la liste d'événements que j'ai notés pour aujourd'hui.
2: 24 septembre 911, Conrad est élu roi d'Allemagne. 24 septembre 1724, Louis XV décide de créer la première bourse. Henri Giffard s'envole à bord du premier dirigeable à vapeur de sa conception le 24 septembre 1852. L'année d'après, le 24 septembre 1853, la Nouvelle-Calédonie devient française. Le 24 septembre 1900, un train déraille à la gare Montparnasse. Heureusement, ne déplore que des blessés, pas de morts. 24 septembre 1949, c'est le début du tournage du film Casque d'or avec Simone Signoret. Lancement du premier porte-avions nucléaire, le USS Enterprise, le 24 septembre 1960. Charles Bonnet, Daniel Camus et Jacques Dubourg se posent en parachute sur le Mont Blanc le 24 septembre 1961. Jean Alési est champion du monde de Formule 3000 le 24 septembre 1989. Alain Prost, pilote de Formule 1, annonce son retrait de la Formule 1. Il partira avec son quatrième titre en poche le 24 septembre 1993. L'équipe de France de judo remporte la première coupe du monde de la discipline le 24 septembre 1994. À demain.
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1987. En février, les Américains fêtent le retour de la Coupe America que les Australiens possédaient depuis 1983. Le gardien de but, poète, Joël Batz est sélectionné en équipe de France et l'équipe ira cette année-là jusqu'aux demi-finales du Mondial. 1987, c'est également la disparition de Dalida. Saviez-vous qu'elle fut Miss Égypte et qu'elle fut également la doublure de Rita Hayworth dans Joseph et ses frères, tourné en Égypte. 1987, c'est également Jean-Paul Belmondo qui revient au théâtre après 20 ans de cinéma. Il joue dans un théâtre parisien, Kin.

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1: Bon, tonton, réunion se met pour préparer l'émission qui va venir.
2: Oui, d'accord, chef.
1: Non, appelle-moi Fabrice, ça suffira.
2: Oui, d'accord, chef Fabrice.
1: Mais non, je t'ai dit Fabrice.
2: Bon, bah d'accord, Fabrice. Alors, qu'est-ce qu'on fait? On reste là ou on va dans la salle de réunion, la grande salle?
1: Je crois qu'on est bien obligé de rester là, tonton, hein. C'est le seul endroit qui avait disponible, puisqu'à Radio Junior, il n'y a pas de salle de réunion. Petite ou grande, il n'y en a pas.
2: Bah oui, mais je trouve qu'on est un peu à l'étroit ici, on est un peu serré, il n'y a pas de fenêtre.
1: C'est pas grave, après tout, on est que deux, hein, pour préparer l'émission. C'est pas le lieu qui compte, c'est pas le cadre, c'est ce qu'on a dans la tête, dans le cerveau, le brainstorming que l'on va faire. On va réunir nos idées, on va modeler tout ça, et tu vas voir, aujourd'hui, ça va être une super émission.
2: Bah oui, mais ici, c'est pas très pratique, et en plus, moi, j'ai mal au dos. Depuis tout à l'heure, comme ça, j'ai le dos sur la cuvette.
1: Bah oui, mais excuse-moi, tonton, c'est le seul endroit que j'ai trouvé disponible pendant quelques minutes, le cabinet de toilette de Radio Junior.
2: Bah oui, mais c'est un peu petit, et apparemment, il y en a qui s'impatientent à l'extérieur, j'entends frapper.
1: Oui, oui, bah, on prépare l'émission avec tonton, hein. C'est la seule salle de réunion qu'on ait trouvée. Alors, qu'est-ce qu'on fait aujourd'hui, tonton, dans ce Planète Junior? On va essayer d'améliorer les choses.
2: Pourquoi, t'as une idée, toi?
1: Non, moi, j'ai pas, je comptais sur toi.
2: Mais j'ai pas spécialement d'idée, je ne sais pas.
1: Mais arrête de jouer avec ça, tonton, en plus tu me stresses.
2: Mais j'ai pas fait exprès, j'ai reculé le coude, ça a encore tiré la chaise d'eau. J'ai ton idée de faire la réunion dans les cabinets.
1: Bah oui, mais je me suis dit qu'il fallait un endroit calme, un endroit tranquille où personne viendra nous embêter.
2: Ah bah là, on viendra pas nous embêter, on vient juste taper de temps en temps derrière la porte parce que le verrou est fermé de l'intérieur, forcément. Moi, j'ai une idée pour aujourd'hui.
1: Ouais, vas-y, je t'écoute.
2: Eh ben, si on faisait comme d'habitude.
1: Oui, on va essayer de faire aussi bien que d'habitude. Et je crois que ça sera déjà pas mal, les juniors. Ça y est, c'est parti, c'est Planète Junior qui débute.
2: Et tu crois qu'on peut annoncer la bonne nouvelle aux autres de l'équipe?
1: Oui, on peut l'annoncer. Eh, ça y est, on libère la salle des réunions. Vous pouvez y aller, les gars.

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5: Voilà, c'est parti pour ce nouveau numéro de Planète Junior. Ça va bien, tonton ?
6: Ah ben moi, tu sais, dès que je suis là à Radio Junior, avec tous nos amis qui nous font l'amabilité, la joie, la gentillesse et le bonheur de nous écouter, ça va énormément, beaucoup.
5: Beaucoup quoi ?
6: Bah ça va bien quoi.
5: Donc ça va bien.
6: Ouais ça va bien.
5: Nous sommes ensemble pendant une heure, vous pouvez intervenir à tout moment pendant cette émission
6: sur notre site Fabrice.
5: Oui, sur le www.radiojunior.com, vous cliquez sur nous écrire et là vous remplissez le petit formulaire, vous appuyez sur envoyer et nous y répondrons.
6: Eh ben on a justement une demoiselle qui s'appelle Sandrine et qui dit « Fabrice et tonton, vous qui savez tout ?»
5: Oui. Presque tout.
6: Bah non, c'est tout.
5: Bah restons modestes, tonton. Disons presque tout, parce que attention, si les questions sont difficiles, on va peut-être pas pouvoir y répondre, et là, on va avoir l'air ridicule.
6: Alors, bon, Sandrine nous dit « Je suis assez grande pour mon âge, j'ai 14 ans, et j'aimerais plus tard devenir hôtesse de l'air. Comment faut-il faire ?»
5: Alors, tonton, réponse ?
6: Bah, faut déjà ne pas avoir peur en avion.
5: Bah oui, ça c'est la première des conditions. Comme par exemple, pour ceux qui veulent faire maître nageur, faut savoir nager, ça c'est sûr, tonton. Ensuite,
6: eh ben, il faut s'adresser directement aux compagnies aériennes.
5: Ça, c'est une chose, mais est-ce qu'il y a par exemple des critères de sélection ?
6: Oui, faut avoir le niveau bac. Donc déjà, ma chère Sandrine, faut obtenir ton bac.
5: Ensuite,
6: il faut être âgé de 21 ans.
5: Donc, tu as encore un peu de temps pour te perfectionner.
6: Oui, et ça, c'est le minimum, 21 ans. Hein. En dessous, on prend pas pour les hôtesses.
5: Quelles autres conditions, tonton, pour devenir hôtesse de l'air ?
6: Eh ben, il faut mesurer entre 1m58 et 1m78, avec un poids en rapport avec sa taille.
5: Pas de panique, Sandrine, si tu ne fais pas cette taille, tu as encore largement le temps de grandir, hein, surtout à 14 ans.
6: Ou encore, chose importante pour Sandrine et vous autres, les filles qui voulez faire hôtesse de l'air ou steward pour les garçons, il faut parler couramment anglais et maîtriser de préférence d'autres langues, c'est quand même un gros avantage.
5: Oui, puis il y a des examens médicaux, je suppose.
6: Oui, oui, il faut obtenir aussi le certificat de sécurité de sauvetage et s'exercer comme stagiaire avec 60 heures de vol.
5: Eh ben, dis donc, tonton, c'est quand même beaucoup moins compliqué pour faire de la radio.
6: Ah bah oui, c'est sûr. Regarde, tiens, par exemple, j'appuie sur ce bouton-là. Voilà, ça ferme ton micro.
7: Ouais, là, on m'entend plus, par exemple.
6: Bah oui, j'ai fermé ton micro.
7: Et si tu l'ouvres ?
6: Bah attends, je rappuie là.
5: Ah bah là, on m'entend, c'est bien, tonton.
6: Ouais, mais de toute façon, on va plus t'entendre parce que je te coupe le micro et hop, j'enchaîne le disque.

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1: Alors, dans ce Planète Junior, c'est maintenant mon heure de gloire avec...
2: Les news à tonton.
1: Et aujourd'hui, une news quand même... Bon, moi, ça me fait rire de vous le dire, mais ça me serait arrivé, j'aurais eu aussi les chocottes. C'est un couple qui habite dans la commune de Thézan-des-Corbières, dans l'Aude.
2: Donc dans le sud de la France.
1: Oui, c'est ça. Qui est la surprise de voir un impressionnant lézard long d'une cinquantaine de centimètres dans sa maison.
2: Ah oui, effectivement, j'aurais pas été fier.
1: Bon, même si c'est vrai que cet animal est protégé, il appartient à la plus grande espèce de lézard d'Europe. Mais bon, c'est vrai qu'on n'aurait pas été non plus très très malin.
2: Alors, ils ont eu ce lézard dans la maison, qu'est-ce qu'ils en ont fait?
1: Bah, ils ont réussi à le capturer à l'aide d'une boîte à chaussures, hein, et plutôt que de le conserver, bien, le couple a conduit le lézard en dehors du village afin qu'il retrouve son milieu naturel. Et comme j'aime à le dire, tout est bien qui
2: finit bien. Il est né en région parisienne et plus précisément à Saint-Mandé, dans le Val-de-Marne, en 1955.
1: Jacques, bienvenue dans ce Planète Junior.

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1: Qu'est-ce que tu fais, tonton, là?
0: Eh ben, je mets un disque, un slow, parce que j'ai envie, comme ça, d'une ambiance un petit peu tendre. Dans un monde de brutes, ça fait du bien de la tendresse, vois-tu?
1: Oui, mais pourquoi cette chanson?
0: Eh ben, pourquoi cette chanson? Tout simplement parce que j'avais envie de vous en parler.
1: Bon, ça va, on est échappé au pire, hein, parce que c'est sympa, quand même.
0: Eh, ça date pas d'aujourd'hui, ça? Tu sais de quand ça date, mon petit bonhomme?
1: Non, mais je pense que tu vas nous le dire, tonton.
0: Eh ben, cette chanson, Only You, elle date du 3 juillet 1955.
1: Ah, c'est vrai que les juniors, vous avez certainement dû entendre cette chanson, même si c'est pas, comme on dit, votre tasse de thé, hein, on peut pas passer à côté, ça fait partie des grands incontournables de la chanson internationale. Et par qui était-ce chanté, tonton?
0: Eh ben, par un groupe qui s'appelle les Platters, qui a été formé à Los Angeles, en Californie, en 1953. Et le groupe les Platters, donc célèbre groupe des années 50-60, était composé de Tony Williams, de David Lynch, Axel Hodge et Herb Reed. Voilà. Et ils ont fait un grand succès dans les années 50-60, dont le plus grand est quand même ce slow qui s'appelle Only You. Hey, vas-y, approche-toi de moi, ne marche pas sur les pieds.
1: Mais tonton, mais lâche-moi, je veux pas danser.
0: Ah, mais tais-toi. Voilà, pose ta tête sur mon épaule.
1: Hey, mais attends, hey, on n'est pas à la boum du quartier, là, tonton, faut arrêter, faut se calmer.
0: Ah bah oui. Excuse-moi pour ce moment d'égarement, mais moi, ça me procure des frissons, cette chanson.
1: Bon, et tu peux nous en dire un petit peu plus sur ce groupe?
0: Oui, c'est que, après, ils ont été obligés de se séparer parce que certains d'entre eux ont eu des ennuis avec la justice jusqu'au début des années 90 où certains membres...

0: membres ont décidé de reformer ce groupe mythique. Hein, ça s'appelle toujours les Platters, les New Platters plus exactement.
1: Ouais, mais ils doivent plus être tout jeunes.
0: Ah bah ça, je te le confirme hein, maintenant. Ils chantent, mais ils tremblent naturellement quand ils chantent. Hein, ils ont la voix, comme on dit, chevrotante.
1: Bon, et si on a envie de retrouver ce superbe morceau de musique, tonton ?
0: Ah bah, c'est... Voilà, j'arrive plus à parler, disons tellement ça m'a troublé. C'est en vente dans tous les... bon disquaire ou sur les compiles de slow, de rock, enfin bon, c'est très facile. Les Platters, Only You. Et puis, si jamais, hein, vous voulez vous procurer cette chanson, et c'est pour ça que j'en parle, puisqu'il vient de sortir dans le commerce une reprise de cette chanson. Mais attention, une reprise, enfin, je vous laisse écouter la suite.
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1: Jeudi.
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1: Oui, qui nous appellent de plus en plus nombreuses et nombreux.
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1: 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Hé, hey, l'émission a recommencé là!
2: Hé, hey, minute papillon! J'ai fini mon petit encas là quand même! Hé, hé, hé! On n'est pas des travailleurs forcenés ici quand même!
3: Ah, oh, c'est pas possible ça! Bon, qu'est-ce qui se passe?
1: On est à l'antenne, tonton, on a repris là!
3: Ah bon, je croyais que c'était encore le disque, moi. Ben, excusez-moi, les petits amis, oui. C'est vrai, je n'étais pas prêt. Mais bon, je vais tout vous expliquer, puisque nous sommes entre amis. J'étais en train de me déguster un petit encas, puisque c'est vrai, j'avais un creux. Faut dire qu'on se dépense tellement dans cette émission qu'il faut bien reprendre des forces et se restaurer de temps à autre, sans oublier de boire. Mais attention, uniquement de l'eau et du jus de fruits. Que des choses saines, comme on dit, un corps sain dans un esprit sain.
1: Oui, c'est presque ça le proverbe, tonton. En tous les cas, dans cette émission, nous sommes là aussi pour vous donner des beaux conseils. Vous le savez, ce n'est toujours pas facile lorsque l'on part à l'aventure de retrouver son chemin.
3: Non, il faut une bonne boussole, un système de radioguidage ou alors une bonne vieille carte, ou encore mieux... Le guide Bon Chemin, celui pensé par Benoît de Coco et toute son équipe.
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0: 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Il est né à Miami le 21 septembre 1989, Jason Derulo.
1: Et il est complètement au bout, lui.
0: Au bout de quoi?
1: Bah, au bout du rouleau.

0: Tac, tac.
1: C'est qui?
0: Seb.
1: Seb qui?
0: C'est bientôt fini l'émission, hein, Fabrice, t'as vu? Il est presque 8h, il va falloir rentrer maintenant.
1: Bah non, on va pas rentrer, tonton. On va rester à la radio aujourd'hui, on va travailler, préparer l'émission de ce soir.
0: Ouais, ouais, bah moi je vais rentrer parce que j'ai un peu de ménage à faire et je reviendrai en début d'après-midi préparer l'émission. Voilà, enfin ça c'est de la cuisine interne, ça regarde pas les juniors. On vous souhaite une excellente journée, on vous donne rendez-vous tout à l'heure à 19h pour un nouveau...
1: Planète Junior, à tout à l'heure, on compte sur vous, hein.

table. À table. Cette table sert à tout, à faire les devoirs, les puzzles de 1000 pièces, à lire le journal, à empiler le linge, quelquefois à s'asseoir. Elle est indispensable à table familiale. 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
3: Le sida, la listeria, la méningite, le cancer sont des mots que vous entendez souvent. Tous sont des maladies. Alors Radio Junior a demandé au docteur Chauffam, médecin généraliste à Paris, d'expliquer chacune de ces maladies. On commence par la listeria.
4: En fait, la listeria est une pathologie infectieuse dont la bactérie vit dans les aliments qui ont été mal congelés, en fait, tout simplement, particulièrement dans la charcuterie, dans les fromages, de lait cru. C'est une maladie qui peut passer inaperçue pour la plupart d'entre nous, sauf pour les deux extrêmes de la vie, le nourrisson, la personne âgée, et les personnes qui n'ont pas leur défense immunitaire comme il faut, c'est-à-dire le fœtus, pas la femme enceinte, mais le fœtus, les patients qui sont sous chimiothérapie, les patients sidéens. Mais c'est une maladie, pour la plupart des cas, pour les gens qui se portent bien, qui passent inaperçus.
3: Le cancer.
4: Le cancer est une maladie de cellules, c'est-à-dire que dans notre corps, nous sommes composés de plein de cellules différentes. Et le cancer, c'est une de ces cellules qui se multiplie tout le temps, de telle sorte qu'elle prend la place des autres. Et de telle sorte qu'il n'y a plus de place pour les autres cellules. Donc ça fait que notre organisme, petit à petit, est un petit peu envahi par cette cellule qui devient cancéreuse. C'est la raison pour laquelle souvent on traite par chimiothérapie. C'est un traitement qui arrête la multiplication de ces cellules malades, et voire dans certains cas la chirurgie pour certains cancers. Mais le cancer, c'est une maladie de cellules qui se multiplient d'une façon désordonnée et anarchique. Il y a des cancers qui sont plus fréquents que d'autres, mais c'est vrai que ça peut toucher n'importe quelle cellule.
3: Le sida, c'est quoi ?
4: Le sida est une maladie due à une infection, le VIH1 et le VIH2. C'est une maladie qu'on peut prévenir avec le préservatif. C'est une maladie qui atteint surtout les cellules, qui permet à notre organisme de se protéger. En fait, quand on est atteint de sida, nos cellules ne peuvent plus nous protéger contre les infections, contre une grippe, contre une angine, contre des champignons, contre certains cancers, et qui fait qu'on est très très fragilisé. C'est la raison pour laquelle les gens qui ont le sida ont souvent beaucoup d'infections associées. Il y a beaucoup d'efforts en médecine pour cette pathologie, et on a quand même augmenté l'espérance de vie chez les gens avec la trithérapie. Le virus du sida, contrairement au virus de l'hépatite B et l'hépatite C, n'est pas si costaud que ça. C'est-à-dire qu'à l'air libre, il peut infecter les gens, mais si on se donne tous les moyens pour prévenir, avec des moyens qui sont assez simples, ça devrait arranger beaucoup de choses déjà.
3: Enfin, la méningite.
4: Il y a plusieurs sortes de méningites. Faut pas oublier que les méningites dont on vous parle à la télévision sont des méningites à méningocoque. Méningocoque B, le plus souvent en France. C'est une maladie qu'il faut guérir vite parce que la bactérie, elle vient et elle infeste les méninges. Les méninges, c'est le liquide qui coule et qui baigne le cerveau. Donc on risque d'avoir des séquelles si on ne guérit pas très rapidement. La méningite à méningocoque on a à peu près 600 en France par année. Elle se traite bien sous antibiotiques. Le problème est qu'il faut poser le diagnostic très très vite. Et surtout, toutes les méningites ne sont pas mortelles. Il y a des méningites virales ou simplement, en fait, une surveillance. Souvent, les méningites virales sont les méningites qu'on n'hospitalise pas. Il y a que la méningite à méningocoque qui est dangereuse pour la santé, qui peut être mortelle et qui peut donner des séquelles. Il y a un vaccin contre la méningite, mais ce vaccin est efficace que sur les méningocoques A et C, en sachant qu'en France, c'est le méningocoque B qui est le plus fréquent. Ça atteint préférentiellement l'enfant entre 3 et 6 ans, en fait. Ça se contacte par des postillons, par la salive, par une rhinopharyngite. Et manque de chance, cette bactérie arrive dans les méninges.
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0: Bon, stop. Tout le monde est prêt?
1: Oui.
0: Alors allons-y.
1: Allons-y.
0: Au revoir, maman.
1: Au revoir, maman.
0: Allez, vroom. On met ses ceintures.
1: On s'en va à l'école.
0: Oh non, non, non. On ne plaisante pas avec la sécurité.
1: On s'en va à l'école.
0: Oh, voilà, voilà. On l'a eu, ce feu. Finalement.
1: On s'en va à l'école.
0: Mais va-t-il me laisser passer, celui-là? Connard!
1: On s'en va.
0: Attention!
1: Oups, stop! Nous sommes arrivés!
0: Et alors, pile! Au revoir, Victor! Au revoir, Félix!
2: Au revoir!
0: Au revoir, Garance! Donne la main à ton frère, hein? Au revoir, Maïva.
3: Au revoir,
0: Simon. Bonne journée.
2: Salut, papa.
0: Au revoir, Anne. Anne, tu prends ton cartable. Au revoir, Jules.
2: Au revoir, papa.
0: Au revoir, Kim. Kim, on ne va pas travailler en chaussettes.
2: Au revoir, Toby.
4: Au revoir, papa.
0: Au revoir, Joe.
2: Au revoir, papa.
0: Au revoir, Théo.
5: Au revoir, papa.
0: Barthélémy.
2: Au revoir, papa.
0: Bonne journée, Louise.
6: Salut, papa.
0: Au revoir, mon chichon.
4: Au revoir, papa.
0: Au revoir, Clément.
2: Au revoir, papa.
0: Au revoir, Charlotte. Charlotte. Tu essayes de faire un peu mieux en français.
2: Au revoir.
0: Hein? Au revoir, Romain.
4: Au revoir, papa.
0: Au revoir, Adrien.
2: Allez.
0: Au revoir, papa.
2: Au
0: revoir, petite. Ben, où est ton frère?
2: Au revoir, papa.
0: Au revoir, Pierre.
2: Au revoir, mon petit papa.
0: Au revoir, Cécilia.
3: Au revoir,
0: Hugo.
2: Au revoir, papa.
0: Au revoir, Dimitri.
2: Au revoir, papa.
0: Au revoir, Elsa. Oh, comme tu as grandi.
3: Au revoir, papa.
0: Au revoir, Ladislas.
4: Au revoir, papa.
0: Édouard. Édouard, tu oublies tes chaussures, toi aussi. Dis donc, ça devient une manie dans la famille.
2: Au revoir, papa.
0: Au revoir, Manon.
4: Au revoir, papa.
0: Au revoir, Cyril.
2: Au revoir, papa.
0: Au revoir, Nina. Elle est gentille, Nina. Au revoir, Nina.
2: Au revoir,
0: papa. Baptiste.
2: Au revoir,
0: papa. Au revoir, Julia. Julia, tu as un peigne dans les cheveux.
3: Au revoir, papa.
0: Au revoir, Thomas.
7: Au revoir,
0: revoir Alizé. Ne pleure pas, Alizé. Ne pleure pas, Alizé. Ne pleure pas, Alizé. Au revoir, Constantin.
2: Au revoir,
0: Célia. Au revoir, mon petit Paul. Au revoir, Clara.
8: Bonsoir,
0: père. Au revoir, Tanguy.
2: Au
0: revoir, Marie.
9: Au revoir, papa.
0: Au revoir, François.
2: Au revoir,
0: Suzanne. Léo. Léo, tu vas être en retard. Dépêche-toi.
2: Au revoir, papa.
0: Au revoir, Flore.
4: Au revoir, papa.
0: Pierre-Louis, tu marches dans une crotte. Et ça fait déjà deux fois ce matin.
2: Au revoir, papa.
0: Au revoir, Noémie. Pierre-Louis.
3: Au revoir, papa.
0: Au revoir, Gabriel. Au revoir, Léonard. Au revoir, Virginie.
3: Au revoir, papa.
0: Au revoir, Lucien.
4: Au revoir,
0: Basile.
2: Au revoir,
0: papa. Au revoir, Ariane.
3: Au
0: revoir, Jérôme et Juliette.
4: Goodbye.
0: Au revoir, Alexandre.
2: Ciao,
0: au revoir,
2: papa.
0: Naomi.
3: Au revoir,
0: Charlie. Au revoir, Yelena. Au revoir, Max. Max, tu fais attention. En descendant, tu vas te foutre par terre.
2: Au
0: revoir, Louison.
10: Au revoir,
0: au revoir, Mathieu. Mathieu, je te signale que tu n'as pas mis de pantalon.
2: Au revoir.
0: Au revoir, Laura.
2: Au revoir, papa.
0: Au revoir, Fantine. Au revoir, Siobhan. Au revoir, Milton. Au revoir. Oh. Eh ben, ils sont tous partis.
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13: Les dépressions et les anticyclones. À la télé, à la radio, dans les journaux, lorsqu'on présente la météo, on parle de dépression et d'anticyclones. Mais qu'est-ce que cela veut dire? Munis-toi d'une bouteille en plastique et d'un compas. À l'aide de la pointe du compas, fais un petit trou en bas de la bouteille. Bouche le trou avec un doigt, puis souffle par le goulot. Arrête de souffler, mais garde la bouche contre le goulot pour le fermer. Puis recule le doigt d'un centimètre environ. Que sens-tu contre ton doigt? Ensuite, en bouchant à nouveau le trou, aspire par le goulot, arrête d'aspirer et garde la bouche contre le goulot. Ôte ton doigt à nouveau. Que se passe-t-il? La première fois, du vent a soufflé de l'intérieur de la bouteille vers le doigt. La deuxième fois, un courant d'air est entré dans la bouteille. En soufflant dans la bouteille, on y ajoute de l'air. Cela augmente la pression à l'intérieur et cette pression devient plus forte que la pression atmosphérique autour de la bouteille. Comme la pression à l'intérieur est plus forte qu'à l'extérieur, du vent s'échappe par le trou lorsqu'on enlève le doigt. En aspirant, on enlève de l'air. La pression à l'intérieur devient moins forte que celle de l'extérieur et de l'air entre dans la bouteille lorsqu'on enlève le doigt. La première fois, on a créé un anticyclone dans la bouteille et la deuxième fois, une dépression. Les longues périodes de mauvais temps, c'est-à-dire celles qui durent plusieurs jours, sont généralement dues à une dépression. Une dépression est une région de l'atmosphère où la pression atmosphérique est plus faible qu'ailleurs, soit parce qu'elle est plus chaude, soit parce qu'elle est en mouvement. Elle va donc aspirer l'air qui est autour et s'il est chargé d'humidité, il apporte des nuages et de la pluie. Un anticyclone, par contre, est une région où la pression est plus forte. L'air a alors tendance à s'en échapper car la pression le repousse vers l'extérieur. Et les nuages qui se trouvent à l'extérieur de l'anticyclone ne peuvent plus y entrer.

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1: Bonjour, bienvenue sur Radio Junior, c'est Jérôme comme chaque matin cette heure-ci pour vous présenter un nouvel éphéméride.
2: 24 septembre, nous fêtons les tecles.
3: Happy birthday to you.
1: Les anniversaires du jour.
2: Naissait un 24 septembre 1870, Georges Claude, il est l'inventeur de la lampe à néon.
1: Et comme chaque jour est différent, voici la liste d'événements que j'ai notés pour aujourd'hui.
2: 24 septembre 911, Conrad est élu roi d'Allemagne. 24 septembre 1724, Louis XV décide de créer la première bourse. Henri Giffard s'envole à bord du premier dirigeable à vapeur de sa conception le 24 septembre 1852. L'année d'après, le 24 septembre 1853, la Nouvelle-Calédonie devient française. Le 24 septembre 1900, un train déraille à la gare Montparnasse. Heureusement, ne déplore que des blessés, pas de morts. 24 septembre 1949, c'est le début du tournage du film Casque d'or avec Simone Signoret. Lancement du premier porte-avions nucléaire, le USS Enterprise, le 24 septembre 1960. Charles Bonnet, Daniel Camus et Jacques Dubourg se posent en parachute sur le Mont Blanc le 24 septembre 1961. Jean Alési est champion du monde de Formule 3000 le 24 septembre 1989. Alain Prost, pilote de Formule 1, annonce son retrait de la Formule 1. Il partira avec

0: avec son quatrième titre en poche le 24 septembre 1993. L'équipe de France de judo remporte la première Coupe du Monde de la discipline le 24 septembre 1994. À demain.
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1: il est 9h.
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0: dirige actuellement vers la chambre du fond. Chambre qui, je vous le rappelle, n'a jamais été explorée depuis très longtemps. J'ouvre la porte avec difficulté et... Oh là, c'est une vision où le grandiose le dispute à l'apocalyptique. Et j'avance péniblement à travers un fouillis inextricable de jeux de société, bandes dessinées, chaussettes et papier de bonbon. Il me semble apercevoir sur ma gauche qui doit être le lit, ou peut-être le bureau. J'essaye de m'approcher, mais les vêtements éparpillés sur le sol rendent très très difficile ma progression. C'est avec émerveillement que je découvre sur les murs de la chambre des dessins et des écritures remontant à la fin du XXe siècle apparemment. Preuve s'il en est que cette chambre a bien été habitée. C'est très très émouvant et l'on peut sentir encore comme une présence humaine.
1: Et où, faut pas se gêner.
0: Excusez-moi, j'entends comme une voix.
1: Qu'est-ce que vous faites là?
2: On peut savoir ce que vous faites là?
3: C'est notre chambre. Vous sortez tout de suite.
0: Non, mais excusez-moi, je suis un explorateur. Je fais une émission sur l'exploration des chambres.
3: Allez, maintenant vous sortez. Dehors.
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5: Le monde des animaux. Bienvenue les juniors dans cette nouvelle rubrique du monde des animaux. Et aujourd'hui nous allons parler des animaux d'Afrique. Et notamment nous allons répondre aux différentes questions que vous posez sur ces animaux que l'on a tous déjà vus dans un zoo, mais dont on ne connaît pas forcément tous les secrets. Tiens d'ailleurs, la première question, la voici. Pourquoi le zèbre est-il rayé? Alors vous avez la réponse? Eh bien non, il ne s'agit pas du dernier costume tendance à rayures, mais bel et bien d'un camouflage. Un camouflage qui permet de loin, dans ce drôle de pyjama aux zèbres, eh bien d'éviter ses prédateurs comme par exemple les lions qui ont du mal à le voir parmi les branches et les hautes herbes de la savane. Vous êtes-vous déjà demandé, les juniors, à quoi servent les cornes du rhinocéros? Vous savez, le rhinocéros a une grande corne à l'avant. À quoi sert-elle? Eh bien oui, on pourrait penser qu'elle sert à se défendre et c'est une bonne réponse. Mais ce n'est pas seulement pour ça. Le rhinocéros s'en sert aussi pour se battre avec d'autres rhinocéros. Alors pourquoi fait-il ça? Eh bien tout simplement parce que le plus fort gagne le droit de séduire une femelle. Et donc les rhinocéros se lancent régulièrement dans des combats corne contre corne. Allez, une question maintenant un petit peu plus facile dont je suis sûr que pas mal de juniors ont la réponse. À quoi sert la trompe de l'éléphant? Oui, alors j'ai entendu une bonne réponse. La trompe de l'éléphant est effectivement un nez. Oui, ben oui, il faut pas rigoler. C'est effectivement un nez, un petit peu long, certes. Mais en tout cas, l'éléphant s'en sert pour respirer. Mais pas seulement, il s'en sert également comme pompe pour aspirer de l'eau. Et il rejette ensuite cette eau dans sa bouche pour boire ou sur son dos pour se laver. C'est ultra pratique. L'éléphant n'a pas besoin donc de se déplacer avec des gants, des éponges ou autre. Sa trompe lui suffit largement comme salle de bain et douche intégrée. Vous le savez les juniors, dans cette rubrique du monde des animaux, nous répondons à toutes vos questions concernant justement les animaux. Alors n'hésitez pas, envoyez-moi vos questions à vincent@radiojunior.com. Et d'ailleurs, je vais répondre dès maintenant à la question suivante. Pourquoi les oreilles des lapins sont si grosses? Eh bien, sachez en fait que la forme des oreilles des lapins sert à mieux amplifier les sons. Ainsi, le lapin peut détecter le danger et bouger, partir, prendre la fuite si jamais il a détecté ce danger. Sachez également que le lapin peut bouger une oreille ou les deux en même temps selon d'où vient le bruit.
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13: Scientifique. La question que je me pose quasiment tout le temps, eh ben, c'est que de qui on vient. Je suis d'accord avec l'évolution qu'au départ, on était rien que des petits crabes, après des poissons, après des animaux. Et à la fin, on est devenus des singes qui se sont améliorés, Homo habilis, Homo erectus. Et...
14: Comme la science... La majorité, c'est les hommes qui le font. Parce que les femmes, elles s'intéressent à des choses, à d'autres choses. Maquilleur ou coiffeur ou...
13: Par exemple, dompteuse. Je trouve que c'est vraiment pour les filles. Par contre, policier, c'est plus pour les garçons. Parce que policier, c'est beaucoup plus dangereux. Mais après, ça dépend des garçons et aussi des filles.
15: Tous les trucs, c'est pour les filles et les garçons.
16: Ils peuvent faire les mêmes travaux.
17: C'était pas ça que je voulais dire. Bah, les garçons et les filles, ils ont les mêmes métiers. Ils peuvent avoir les mêmes métiers.
18: Par exemple, bûcheron, plutôt pour les hommes.
19: Il peut travailler dans les affaires, dans les banques. En fait, dans les choses mieux payées.
20: Je veux pas être méchant avec les dames. Pas leur dire qu'elles sont... d'un niveau moins fort que les garçons adultes.
21: Je sais pas ce qu'elles ont envie de faire, puisque moi, je suis pas une fille. Hein.
22: C'est que si on est marié avec un président, qu'on devient une présidente.
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1: Salut et bienvenue pour notre rendez-vous musique.
2: Ben, salut tout le monde. Bon, Fabrice.
1: Oui.
2: Eh ben, je voulais te poser une question. Parce que toi qui connais tout sur les stars, qui nous présentent les disques, qui nous donnent des potins, je suis sûr que tu sais même pas pourquoi il y a un gros trou au milieu du 45 tours. Là, je suis sûr que je vais te piéger. Vas-y, réponds-moi, dis-le-moi, vas-y.
1: Eh bien, contrairement aux 33 tours qui ont un petit trou à leur centre, les 45 tours ont effectivement un gros trou au milieu. Et c'est le plus petit qui a le plus gros trou. Vous me suivez jusque-là ? Non. Bon, c'est le plus petit disque qui a le plus gros trou. Voilà. Eh bien, ça remonte à très très loin.
2: Ah bah oui, mais j'étais pas né moi à l'époque encore.
1: Le format 45 tours a été inventé à la fin de la Seconde Guerre mondiale par la firme américaine RCA pour concurrencer Columbia, qui avait choisi, elle, le 33 tours, donc le grand disque vinyle. Pourquoi 33 tours ? Pourquoi une autre vitesse ? Ça n'a rien à voir avec des critères techniques, mais c'est tout simplement pour obliger les acheteurs à s'équiper en tourne-disque RCA avant de danser sur les rythmes endiablés des artistes, bien entendu, RCA.
2: Ah ben je me souviens, on faisait des surprises party à l'époque !
1: Petit à petit, 33 et 45 tours se sont répartis le marché et chaque label a édité ses disques dans les deux standards pour être entendu par la plus large clientèle possible.
2: Bah oui, mais ça répond pas à la question de départ. Pourquoi il y a un gros trou au milieu du 45 tours ?
1: Parce que RCA avait conçu ses nouveaux disques, donc les 45 tours, pour qu'ils puissent être joués en automatique dans des nouvelles machines qui devaient rapporter beaucoup d'argent à l'époque et qu'on appelait des jukebox. Or, le diamètre des trous centrales d'un quart de pouce en vigueur jusqu'alors sur les 33 tours, environ 7 mm, les disques ne parvenaient pas toujours à s'ajuster automatiquement sur l'axe du centreur. Il arrivait même qu'ils se bloquent. Résultat, il n'y avait rien dans les pubs, rien dans les bars, et tout ça dégénérait en bagarre générale. Oh, ça suffit, on se calme. Plus grave pour RCA, les patrons de bar préféraient rendre leur jukebox plutôt que subir les caprices d'une machine régulièrement en panne. La solution consista à agrandir le trou initial jusqu'à 1,5 pouces, donc 3,8 cm, et à utiliser un centreur conique ou biseauté, c'est-à-dire légèrement de biais, ainsi les disques ne se paralysaient plus. Du coup, pour que leurs artistes ne soient pas absents des jukebox façon RCA, Columbia et les autres compagnies ont suivi. Toutes se sont mises au gros trou du 45 tours.
2: Et pour les 78 tours alors ?
1: Ah bah ça on verra plus tard.

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0: faire exprès pour elle. Vous croyez qu'elle aime les fleurs ?
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2: Salut et direction la cuisine. Alors, prêt à rejoindre les fourneaux pour une entrée sympa et facile ? Aujourd'hui, direction l'Italie, mamma mia ! Avec une salade de haricots verts à l'italienne. Voici les ingrédients nécessaires pour 4 personnes. Une grosse boîte de conserve de haricots, 150 g de lardons fumés, 60 g de parmesan en morceaux, le parmesan c'est du fromage, du vinaigre, du jus de citron, de la moutarde et de l'huile d'olive. Maintenant, la préparation. Première étape, dans une poêle, vous faites cuire les lardons. Deuxième étape, dans un grand plat, vous mélangez 2 cuillères à café de vinaigre, 1 cuillère à soupe de jus de citron, 1 cuillère à café de moutarde, 3 cuillères à soupe d'huile d'olive. Vous salez, vous poivrez et une fois que la vinaigrette est prête, vous ajoutez les haricots. Troisième étape, vous coupez le parmesan en petits morceaux et vous le rajoutez aux haricots. Quatrième étape, vous ajoutez cette fois-ci les lardons aux haricots et vous mélangez le tout. Voilà, petit chef, vous pouvez servir, miam miam, et régalez-vous bien.

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4: Bonjour Radio Junior, c'est Johan. Vous adorez les chansons japonaises, les chansons italiennes et tout ça. Mais moi j'ai encore mieux, voici le Future Tube qui vient tout droit de Russie. Voici Ultra Light featuring Stephen Lee, dont le single sortira très prochainement. Écoutez, si vous ne connaissez pas, voici en avant-première sur Radio Junior.

0: Alors, dites-moi ce que vous en pensez, et si vous adorez, bah, passez-la à l'antenne. Au revoir.
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2: On part à l'école en auto.
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3: Au boulot.
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0: tout le monde me suit ?
1: On a compris !
0: Y'a pas de huit, non c'est logique, c'est bien connu. Je continue. Nous arrivons maintenant au deuxième moment.

0: tout le monde me suit?
1: On a compris.
0: Il n'y a pas de huit conseils logiques, c'est bien connu. Je continue.
2: Il est marrant, c'est super.
3: Oh oui,
0: les enfants, un petit peu de calme, s'il vous plaît. Je termine la leçon.

0: bien sûr, n'a pas de prix, vous aviez compris. Ainsi finit ma leçon, y a-t-il des questions?
1: Monsieur Non, est-ce que cela est vraiment nécessaire?
0: Ah, bonne question! Si cela est nécessaire,
1: Monsieur Non, on peut savoir à quoi ça sert?
0: Très bonne question!

0: charabia sans erreur, mettre les bidules à l'heure, voir les choses point par point, pas y aller par quatre machins, est-ce que c'est clair?
1: Élémentaire!
0: Tout le monde me suit?
1: On a compris!
0: Y'a pas de 8, non c'est logique, c'est bien connu! N'en parlons plus!

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1: Un enfant, c'est une assez petite personne
2: qui a pas de barbe.
1: Et puis, c'est plus petit que les adultes.
3: C'est quelqu'un qui a moins de 18 ans.
2: Et ils sont un tout petit peu plus petits.
4: D'abord, c'est une graine qui se balade dans l'air, qui va grandir et qui va apprendre à faire plusieurs choses.
5: C'est quelqu'un qui est très important.
3: Ben, il a ses goûts, il a ses propres avis. Il n'écoute pas tout le temps ses parents. Des fois, il fait des bêtises.
5: Ben, il joue... Ils font des dessins, ils délivrent.
6: Aussi, ça mange, donc ça fait 3 repas par jour. Ça se brosse les dents, ça joue.
3: Ça grandit.
4: Même s'habiller tout seul. Écouter. Même apprendre à apprendre.
7: On a le droit de rigoler, on a le droit d'aller à l'école. On a le droit de manger. On a le droit de faire dodo.
8: Ils ont le droit de dire ça m'est égal. Mais ils n'ont pas le droit de dire. Ils n'ont pas le droit de dire des gros mots.
3: Ils ont le droit, quand ils sont un peu plus grands, d'aller par exemple chercher le pain tout seul.
5: À avoir des cadeaux. À aller souvent au toboggan ou aller au parc, au manège.
9: On a le droit de pouvoir faire de la trottinette, tout ça. On a le droit de plein de choses, mais pas qu'il... Faut pas que ça gêne les autres, faut pas que...
10: On a le droit de jouer, on a le droit de s'amuser, mais par contre, on n'a pas le droit de crier, on n'a pas le droit d'énerver. Et par contre, on a le droit d'être gentil.
5: Droit de respecter les autres.
3: Bah, par exemple, le droit à l'école. Parce que je sais qu'il y a des gens qui peuvent pas y aller, des enfants... Donc moi, je suis heureuse d'aller à l'école. J'aimerais que tout le monde puisse y aller comme moi.
9: Alors, je suis très d'accord avec ça parce que on a tous le droit d'apprendre à écrire, à lire.
3: On n'a pas le droit de dire à quelqu'un qui est plus faible que l'autre. Tout le monde est égal. On ne doit pas dire ah ben il y en a un qui a un problème, alors on laisse tout seul et on s'en moque de lui. On ne doit pas menacer quelqu'un, on ne doit pas le frapper.
10: Faire ce qu'on a envie de faire plus tard. De jouer et de pouvoir penser aux enfants qui n'ont pas tout ce qu'on a, nous.
5: Parce qu'il y a des endroits où il y a des gens qui font travailler les enfants, ils peuvent pas jouer librement, s'amuser, apprendre, ils vont tout de suite dans une usine et par exemple ils coudent quoi, ils savent que coudre, même pas écrire et lire.
10: Oui, il y a des enfants, du coup ils doivent butiner les champs pour avoir de l'argent et pour s'acheter des choses.
4: Bah moi je pense que ça c'est pas parce que tout le monde a le droit de faire les choses qu'il a envie à part les bêtises.
5: On n'a qu'à envoyer dans chaque boîte aux lettres, les enfants ont ses droits, par exemple ils ont le droit de jouer, ils ont le droit d'apprendre, etc.
3: Quand on se sent bien, quand on se sent bien protégé, quand on a pu jouer, etc., ben on devient meilleur, alors que enfin, si on ne peut pas faire tout ça, on est triste, en fait.
11: Si on ne protège pas les enfants, on les laisse faire tout et n'importe quoi, on les frappe et tout, ils vont avoir des mauvais trucs, ils vont apprendre ça à leurs enfants, qui vont apprendre ça à leurs enfants, qui vont apprendre ça à leurs enfants, et après, ce sera n'importe quoi.
10: J'ai le droit de rêver, pour s'imaginer plein de choses, les fées, tout ça. Pour après avoir des vœux, pour quand on est grand, essayer de les réaliser.
12: Bah, ma mère, elle me dit toujours que je suis très précieuse et que y a des enfants qui n'ont pas la chance d'être protégés tout le temps.
4: Il faudrait que pour tous les enfants, ce soit pareil.
10: Que tout le monde ait les mêmes droits.
4: Le droit de rire. Le droit de danser.
5: Le droit d'être soigné.
4: J'ai le droit.
6: J'ai le droit de bien grandir.
5: J'ai le droit.
9: Le droit de ne pas travailler.
4: J'ai le droit de jouer.
10: Le droit d'être avec ses parents.
4: J'ai le droit. J'ai le droit de parler. J'ai le droit d'être écouté. Et j'ai le droit de vivre.
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0: C'est le moment de retrouver Max Lafontaine pour connaître tous les événements de cette année-là.
1: 1987,
2: le 22 septembre, scandale sur TF1. Droit de réponse est interdit. Michel Polak, l'animateur et producteur de l'émission, quitte la télévision. Le 2 août, après 3297 victoires, 4 prix de l'Arc de Triomphe, 9 prix du Jockey Club, 15 cravaches d'or, Yves Saint-Martin prend sa retraite et passe le flambeau à son fils. Le 29 août 1987, c'est grâce à la fille de Jacques Chirac que celui-ci a permis à Madonna de lancer sa petite culotte au parc de Sceaux. C'était en 1987.

0: Madonna qui est classée 5e en cette année 1987 avec la Isla Bonita. Deux disparitions importantes en 1987, celle de Frédéric Austerlitz, plus connu sous le nom de Fred Astaire. Il débuta tout enfant avec sa sœur Adèle. Et le 13 mai 1987, disparition de Rita Hayworth. On se souvient de ce dialogue avec son mari de l'époque, Orson Welles. « Ah, si nous avions un enfant, il aurait ma beauté et votre intelligence. »« Oui, répondit Welles, mais il pourrait avoir ma beauté et votre intelligence. » C'était l'année 1987.
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0: Cool.
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10: Tiens, mais c'est vous Skidou sur Radio Junior. Si on mettait plus fort, si on mettait plus fort. Ça, c'est fort. Salut.

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1: Bonjour, bienvenue sur Radio Junior, c'est Jérôme comme chaque matin cette heure-ci pour vous présenter un nouvel éphéméride.
2: 24 septembre, nous fêtons les tecles.
3: Happy birthday to you.
1: Les anniversaires du jour.
2: Naissait un 24 septembre 1870, Georges Claude, il est l'inventeur de la lampe à néon.
1: Et comme chaque jour est différent, voici la liste d'événements que j'ai notés pour aujourd'hui.
2: 24 septembre 911, Conrad est élu roi d'Allemagne. 24 septembre 1724, Louis XV décide de créer la première bourse. Henri Giffard s'envole à bord du premier dirigeable à vapeur de sa conception le 24 septembre 1852. L'année d'après, le 24 septembre 1853, la Nouvelle-Calédonie devient française. Le 24 septembre 1900, un train déraille à la gare Montparnasse. Heureusement, ne déplore que des blessés, pas de morts. 24 septembre 1949, c'est le début du tournage du film Casque d'or avec Simone Signoret. Lancement du premier porte-avions nucléaire, le USS Enterprise, le 24 septembre 1960. Charles Bonnet, Daniel Camus et Jacques Dubourg se posent en parachute sur le Mont Blanc le 24 septembre 1961. Jean Alési est champion du monde de Formule 3000 le 24 septembre 1989. Alain Prost, pilote de Formule 1, annonce son retrait de la Formule 1. Il partira avec son quatrième titre en poche le 24 septembre 1993. L'équipe de France de judo remporte la première Coupe du monde de la discipline le 24 septembre 1994. À demain.

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1: Tout de suite, les clés de l'info, présentées par Karen.
2: La violence en milieu scolaire est en baisse, un mieux dont il ne faut pas se satisfaire et les chefs d'établissement restent vigilants. On appelle violence scolaire les violences physiques, les insultes, le vol, le racket ou encore le viol. L'éducation nationale fait état de 72 057 cas. Les violences sont commises principalement dans les collèges et lycées. La violence est moins importante dans les écoles primaires, avec 0,7 cas signalés pour 1000 élèves. Les collégiens et les lycéens de 15 à 17 ans sont les plus touchés par la violence en milieu scolaire. Ce sont aussi ces mêmes jeunes de 15 à 17 ans qui commettent le plus de violences. Dans les collèges et lycées, les violences les plus fréquentes sont les violences physiques sans armes, les insultes et menaces graves et les vols. Ces actes sont en baisse sensible. Viennent ensuite les dommages aux locaux, aux établissements et l'entrée de personnes étrangères au lycée et collège. Il existe aussi des violences très graves comme des meurtres ou des viols. Les actes qui augmentent sont la consommation de stupéfiants, de drogues comme fumer un joint et le suicide. Injures, menaces, agressions physiques, intimidations, rackets, la violence à l'école est devenue un phénomène quotidien. Et cette violence commence très tôt, dès la maternelle en fait. Alors même si la violence à l'école baisse, les chefs d'établissement restent vigilants et continuent à traquer cette violence.
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0: cool.
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3: Vous êtes là, vous? Excusez-moi. 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
7: 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Quand on jette un peu plus par terre, ça pollue aussi. Il y a plein de petites choses comme ça qui polluent la planète.
3: Et il y a aussi des bases pétrolières où on fait du pétrole, donc ça pollue énormément.
8: Bah, tout ce qui pollue, bah, après, l'atmosphère garde le CO2 qui est produit et ça continue. Si ça continue, je prends l'exemple de Vénus, c'est pas vraiment idéal comme condition de vie.
9: Quand j'ouvre la fenêtre, bah... On peut pas parce que, enfin, il y a de la pollution, donc ça sent aussi mauvais. Donc, en fait, ça sert un peu à rien d'ouvrir la fenêtre.
10: Je crois que c'est la couche de la Terre, de l'atmosphère qui est en train de s'enlever à cause de la pollution.
8: La chaleur va s'accumuler dans l'atmosphère et il fera de plus en plus chaud.
3: Du coup, comme il y a une couche, en gros, ça fait comme une couche chaude, donc ça réchauffe très très fort. Donc il n'y a plus de neige. La neige, elle ne peut plus passer. Elle fond tout de suite.
10: Et la banquise, elle est en train de fondre. Et du coup, par exemple, les Inuits qui ont fait des igloos, les igloos, ils s'effondrent parce qu'il fait trop chaud. Et du coup, ils tombent dans l'eau. Et s'ils ne savent pas nager, c'est grave.
8: Le glacier, il a fondu de 2 mètres.
10: Les ours, ils savent très bien nager. Mais s'ils n'ont plus trop de terre, ils ne peuvent plus trop nager. Après, il y a les poissons, il y a de la glace qui va leur tomber sur la tête, donc ils vont être assommés, ils ne sauront plus quoi faire.
3: Ça va changer tout le climat, et donc après, l'eau sera beaucoup plus haute, il y aura des nouvelles mers, donc il y aura des pays qui seront plus petits. Et donc ça, faut arrêter tout de suite.
10: C'est très très grave, faut peut-être arrêter la pollution, quoi.
11: Qu'est-ce qu'ils pourraient pas faire de pollution?
12: S'il y a trop de fumée, En fait, les vers de terre, ils réparent. Ils travaillent pour faire encore de la bonne terre.
13: Des feuilles ou des fleurs.
14: On peut utiliser l'électricité comme des voitures électriques.
15: Par exemple, les vélos, ça utilise de l'énergie, mais notre énergie à nous, pas l'énergie des moteurs.
16: Comme le garçon qui a inventé un avion aux ailes où dessus il y avait des panneaux solaires. Là, ça consomme pas du tout d'essence ou de charbon ou de pétrole.
7: Être beaucoup plus écologique.
17: Quand même de faire moins de pollution possible en mettant des arbres, un jardin sur les toits. Comme ça, ça absorbe la pollution.
3: Quand je serai grand, j'essaierai d'arrêter la pollution.
10: Quand même, je suis encore qu'un enfant, quoi.
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21: 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Et aujourd'hui, les juniors, nous allons parler des animaux architectes. Vous le savez, les humains adorent construire toutes sortes de maisons, de bâtisses et autres structures. Eh bien, les animaux, c'est exactement pareil. Ils ont besoin de construire également leur habitat, leur maison. Et le plus souvent, ces habitats se matérialisent en forme de nids ou de tanières où les animaux peuvent se reposer et élever leur famille. D'ailleurs, est-ce que vous saviez que ce nid ou ces tanières sont souvent dissimulés dans la nature? Tiens, d'ailleurs, on va prendre comme exemple le merle d'Amérique qui construit, lui, un nid de brindilles, d'herbes et de mousse en forme de coupe qui est caché dans une épaisse végétation à l'abri de tout prédateur. D'autres animaux construisent également à découvert, c'est tout le contraire. Par exemple, les tisserins construisent un nid à découvert assez complexe en forme d'amphore. Les nids de ces animaux, des tisserins, donc sont fort nombreux en un même lieu, car ces oiseaux trouvent leur sécurité dans le nombre. C'est-à-dire que plus ils sont nombreux dans un même endroit à habiter ensemble, plus ils se sentiront en sécurité pour se battre contre tout prédateur. D'autant qu'on peut dire que ces petits oiseaux font un vacarme continuel qui en général effraie pas mal les autres animaux. Sachez également que d'autres nids sont construits à des fins d'hibernation. C'est par exemple le cas du loir qui se construit donc un nid pour hiberner avec des feuilles et des herbes sèches ainsi que de la mousse pour s'aménager un nid douillet où il passera l'hiver. Ça me donne envie d'aller au chaud. Saviez-vous les juniors que les termites sont parmi les plus grands architectes du règne animal ? Ces petits insectes construisent au-dessus de leur nid d'énormes tours de refroidissement creuses hautes de plus de 6 mètres. Sachez également qu'un écureuil construit de grands nids de brindilles ronds au sommet des arbres. Au printemps, il fait un nouveau nid pour élever le petit et à l'automne, il en construit un autre plus chaud pour affronter l'hiver. Et ce n'est pas tout, les oiseaux à berceaux mâles d'Australie construisent eux des tonnelles de brindilles et de feuilles en forme de champignons, de tipis ou d'allées bordées de palissades, parfois même décorées de fruits et de pétales de fleurs. Le mâle lui danse et chante dans son abri pour attirer une femelle. Après l'accouplement, celle-ci construit un nid plus ordinaire où elle élèvera sa famille. Et vous le savez les juniors, vous pouvez nous envoyer toutes vos questions sur les animaux à vincent@radiojunior.com et j'y répondrai avec un grand plaisir soit par mail ou soit directement sur l'antenne de Radio Junior dans cette rubrique du monde des animaux. Aujourd'hui, la question c'est pourquoi les chats ne se blessent pas quand ils tombent ? Une grande question effectivement. Eh bien les chats sont très rapides et très souples et s'ils tombent, ils se retournent rapidement et atterrissent sur leurs pieds. C'est une particularité du chat que bien évidemment l'homme ne peut pas faire. Et les articulations spéciales du chat et leurs pattes absorbent également le choc. D'où effectivement la raison pour laquelle le chat ne se blesse jamais lorsqu'il tombe. Merci les juniors d'avoir écouté cette rubrique du monde des animaux. On se retrouve très vite pour de nouveaux renseignements, pour de nouvelles infos sur vos animaux favoris. En attendant, prenez soin de vos chiens, de vos chats, de vos poissons rouges. Prenez soin de la nature et moi je vous fais plein de gros bisous. Ciao, ciao.

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0: Golsheim. 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
2: Bonjour, c'est une dédicace pour Olivier. La première chanson de City Enter. 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

0: table, il faut toujours se laver les mains.
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1: Salut, bienvenue pour notre rendez-vous musique. Aujourd'hui, nous allons faire un grand retour en arrière, puisque nous allons redécouvrir ou découvrir Rock Around the Clock. En français dans le texte, le tour de l'horloge en rock. C'est en 1953 que la première version de Rock Around the Clock sort dans le commerce. Elle est interprétée par un certain Sonny Day, mais c'est un échec total. L'année suivante, en 1954, Bill Haley et les Comets enregistrent leur premier 45 tours sur lequel figure, en face A s'il vous plaît, Rock Around the Clock.
2: 1, 2, 3 o'clock, 4 o'clock, rock. 5, 6, 7 o'clock, 8 o'clock, rock. 9, 10, 11 o'clock, 12 o'clock, rock, we're gonna rock around.

0: attire les acheteurs. En 1955, Richard Brooks, réalisateur de films américains, tourne Graines de violence avec dans les rôles principaux Glenn Ford et Sidney Poitier. L'action se déroule dans un collège des quartiers pauvres de New York. Pour illustrer son film, Richard Brooks cherche un thème fort. Son choix se porte sur Rock Around the Clock. Grâce au film, Rock Around the Clock va commencer sa troisième carrière et se vendre sur 30 ans à près de 25 millions d'exemplaires à travers le monde. Rappelons pour être complet que Bill Haley est devenu par la suite l'un des monstres sacrés du rock'n'roll des années 60. Il nous a quittés en février 1981 d'une crise cardiaque.
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Jean-Philippe ! 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Viens ranger ton cartable !

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2: Une douche en impesanteur. Les spationautes ne se salissent pas beaucoup, mais cela ne les empêche pas de transpirer. Une bonne douche de temps en temps, ça fait du bien. Mais comment faire en impesanteur? Munis-toi d'un pot de yaourt en plastique vide, d'un crayon bien taillé, d'une bassine et de l'eau. Perce un trou à l'aide du crayon au fond du pot de yaourt. Demande à l'un de tes amis de tenir le pot en bouchant le petit trou avec un doigt, puis remplis le pot au-dessus de la bassine avec de l'eau. Demande à ton ami de lever le bras, d'enlever le doigt qui bouche le trou, puis de laisser tomber le pot rempli d'eau dans la bassine. Qu'arrive-t-il au filet d'eau qui sort du petit trou du pot durant la chute? Eh oui, l'eau s'est arrêtée de couler durant la chute. L'eau et le pot sont tombés en même temps, attirés par la terre, ce qui fait que, pour tomber, l'eau n'avait plus besoin de passer par le trou, celui-ci tombait aussi. Dans une station spatiale ou dans une navette, les spationautes, la pomme de douche, l'eau et l'habitacle se déplacent tous en même temps en tournant autour de la Terre. Ce qui fait qu'il est impossible de prendre une douche normale. Il faut entrer dans une cabine spéciale dans laquelle l'eau est aspirée de la tête aux pieds du ou de la spationaute et lui coule ainsi dessus. Et oui, les douches ne sont pas fréquentes dans l'espace. Pour se laver régulièrement, il est plus facile de se passer un gant humide sur tout le corps. Les spationautes se lavent également les dents comme tout le monde, mais ils doivent recracher l'eau de rinçage dans des serviettes de papier afin d'éviter que l'eau se disperse dans l'habitacle.
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4: Pourquoi faut-il manger des légumes?
5: Parce que c'est
6: pour grandir.
5: C'est pas maman.
7: Mais parce qu'il faut grandir. Ça fait grandir les légumes.
8: Mes préférés, c'est les tomates, puis les
9: brocolis,
8: les épinards.
9: Surtout les brocolis de l'école.
10: Parce que sinon,
11: il faut grandir comme les adultes.
12: Sinon, on n'a pas de vitamines.
13: Ben, ce sont comme des carottes, des choux-fleurs. Et du brocoli.
14: Rien. Il y a les pommes.
15: Non.
14: Les bananes.
15: Non.
14: Les abricots.
15: Non.
14: Par exemple, des tomates.
15: Des petits pois, des haricots verts.
14: Des carottes, des pommes de terre.
15: Des haricots beurre, des carottes, des aubergines.
14: Du chou.
15: Et des épinards.
16: Les petits pois, les aubergines, les
15: concombres.
14: Les chou-fleurs.
16: Les pommes de terre.
14: Des carottes.
16: Des choux.
15: Les courgettes.
17: Des patates à la tomate pour grandir peut-être.
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4: Bonjour, oui, ben bonjour mesdames et messieurs, madame junior et monsieur junior qui en présente. Je voulais vous demander si vous pouvez faire passer les cow-boys de Bébé Lily.

0: C'est le moment de retrouver Max Lafontaine pour connaître tous les événements de cette année-là.
1: 1964.
2: Un nouveau héros vient de crever le petit écran, Thierry La Fronde, alias Jean-Claude Drouot, qui refusera un pont d'or pour tourner une nouvelle série et se tournera vers le théâtre d'avant-garde. 1964, c'est le début de la campagne anti-tabac. Les fabricants américains de cigarettes doivent notifier sur chaque paquet « Attention, fumer peut être dangereux pour votre santé ».
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0: jamais.
1: Lucky Blondeau, sur ton visage, une larme. 1964, c'est l'exploitation touristique de la côte Languedoc-Roussillon, longue de 180 km, dont 135 km de plage bordée de dunes, avec la construction des pyramides de Coupe-Vent de la Grande Motte.

ainsi. Joli coin, Eddie Mitchell, on l'aime toujours. Le 6 février 1964, Paris et Londres décident la construction d'un tunnel sous la Manche. Et au Mexique, le général de Gaulle est acclamé au son de La Vie en Rose et on l'appelle El Macho Frances. Qui a

0: Lucky Blondeau, sur ton visage, une larme. Eddy Mitchell, toujours un coin qui me rappelle. Et France Gall, sacré Charlemagne, c'était l'année 1964.
1: This is Phil Collins.

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2: 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Appel 12 centimes la minute.
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0: Alors, la journée s'est bien passée, les juniors? En tout cas, pour que la soirée soit encore meilleure, restez avec nous. Vous avez fait le bon choix, c'est Radio Junior et c'est Pauline qui va vous accompagner en musique jusqu'à 18h. Attention, il est l'heure d'aller faire un tour du côté de la cuisine.
1: Salut et direction la cuisine. Aujourd'hui, un plat original et savoureux, des tomates soufflées au chèvre frais. Notez les ingrédients. 4 grosses tomates, 100 g de fromage de chèvre en bûche, 70 g de beurre, 30 g de farine, 20 cl de lait, 2 œufs, de l'huile, du sel et du poivre. Avant de commencer, mettez le four à chauffer thermostat 7. C'est parti, première étape, vous coupez un chapeau aux tomates. Vous videz les tomates, vous salez l'intérieur et vous les mettez à l'envers. Deuxième étape, dans une casserole, vous faites fondre 30 g de beurre. Vous y ajoutez la farine, vous faites cuire 5 minutes en remuant, sans laisser colorer. Troisième étape, vous y versez le lait bouillant et vous laissez cuire en remuant pendant 10 minutes sur feu doux et vous obtenez une béchamel. Quatrième étape, vous incorporez le fromage coupé en petits morceaux. Vous salez et poivrez, vous faites cuire encore pendant 5 minutes. Cinquième étape, vous montez les blancs d'œufs en neige. Sixième étape, dans la casserole, vous ajoutez les jaunes d'œufs et les blancs en neige. Septième étape, vous farcissez les tomates avec ce mélange. Vous mettez les tomates dans un plat et au four pendant 15 à 20 minutes. Pendant la cuisson, vous nettoyez et rangez les ustensiles utilisés. Voilà petit chef, c'est prêt. Vous pouvez servir avec des tranches de pain demi-grillé. Bon appétit!

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0: Super, c'est important que les enfants de leur faire comprendre le système de notre société, le fonctionnement du monde, etc. Et le plus tôt possible, parce qu'on vit dans un monde complexe. Et donner les outils très tôt aux enfants pour comprendre ce monde, qu'ils soient des outils culturels, intellectuels et autres, c'est merveilleux. Et la radio, on est tous gamins, on écoutait une radio, on était là, scotché. Ben c'est très bien, respect.
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On adore en manger, ça colle aux dents, mais c'est tellement bon. Les carambars. À l'origine, carambars étaient fabriqués dans une chocolaterie de Lille, fondée en 1848. La naissance de carambars serait à l'origine d'une erreur. En effet, une machine mal réglée aurait fabriqué des caramels tout en longueur, d'où le nom de ces confiseries si bien connues de nous tous, caramel en barre, d'où le nom final carambars.

Allez les juniors, je vous donne la suite du programme. Tout à l'heure, à 18h, c'est Planète Junior avec Fabrice. Les juniors, il faudra boucler votre ceinture de pyjama et monter le son, car ce soir, à partir de 20h, c'est On n'est pas encore couché. Hakuna.

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baba se coucher idiot. Savez-vous, les juniors, que le cœur d'une crevette est logé dans sa tête? Autre chose, sur tous les jeux de cartes, les quatre rois représentent les quatre grands rois de l'histoire. Le roi de pique, le roi David, le roi de trèfle, Alexandre le Grand, le roi de cœur, Richard Cœur de Lion, et enfin, le roi de carreau, Jules César.

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3: C'est Brice Capel qui nous accompagne dans ce Planète Junior avec une chanson extraite de son album Colori Cocola, album sorti le 23 octobre 2001.

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2: Semaine santé sur Radio Junior, nous avons rencontré le docteur Chaufam. Elle est médecin généraliste. Docteur, c'est un métier qu'elle a toujours voulu faire. Aujourd'hui, elle a réalisé son rêve et elle nous dit quelles sont les qualités que doit avoir un bon médecin.
3: Je pense que les qualités d'un bon médecin, c'est de rester soi-même en fait. C'est ne pas se blinder derrière une blouse, surtout avec les enfants, et ne pas tricher avec les gens. Je pense que ça ne s'apprend pas après 10 ans d'études, et c'est certainement la chose la plus difficile en fait. C'est l'écoute avant tout. Je pense qu'il faut savoir écouter les gens, parce que quand ils vous parlent, on a déjà la moitié de la solution. On a déjà la moitié du diagnostic souvent. Et puis la parole, c'est quelque chose qui ne s'apprend pas. Hein. Donc je pense que ça s'acquiert, et c'est en ça que l'expérience d'un médecin peut être bénéfique.
2: Quels sont les défauts que peut avoir un docteur?
3: C'est de se cacher derrière sa science en fait, c'est de plus voir le patient mais voir son organe, c'est de ne pas expliquer aux gens avec des termes abordables, populaires, c'est de se cacher derrière sa blouse, et aussi de ne pas voir le contexte d'un patient, sa vie, voir plus que la pathologie, le diagnostic, le traitement, et ça on se déshumanise et c'est pas bien.
2: Quels sont les devoirs du médecin?
3: Je pense que les devoirs d'un médecin actuellement est de premièrement prévenir, deuxièmement soulager et troisièmement autant que possible guérir les maladies, les souffrances. On fait beaucoup de prévention maintenant. On ne guérit pas à tous les coups. On a un devoir surtout de soulager les gens. Les limites d'un médecin, c'est les limites d'une vie, on a envie de dire tout ce qui est fin de vie, on ne peut pas malheureusement aller contre les années qui passent et contre les destins. C'est les pathologies chroniques comme les cancers, comme le sida. Malheureusement, on fait beaucoup de recherches, mais pour le sida qui avance beaucoup, hein, mais on ne peut pas malheureusement se dire qu'on guérit à tous les coups.
2: Dans le métier de docteur, vous voyez beaucoup de patients. C'est pas trop difficile de passer d'un malade à un autre?
3: C'est très très difficile. Hein. Moi, je pense que ça s'apprend tous les jours. Hein. Moi, j'ai passé des années à pleurer, moi, en donnant des nouvelles aux gens. Et j'essaie maintenant de pas être moins sensible, parce que je pense qu'on n'y arrivera pas, mais de prendre une certaine distance pour moi et pour le patient, et puis peut-être de passer plus rapidement à autre chose, c'est-à-dire à pouvoir être efficace très vite après, en fait, pour un autre patient. Mais c'est vrai que c'est très très difficile de ne pas y mettre son cœur, de ne pas se mettre à la place du gars, à la place de la famille, c'est très très difficile. Il faut, je pense, et j'ai pas encore fini d'apprendre, hein, il faut apprendre à passer à autre chose assez rapidement. Et puis il y a aussi la vie personnelle du médecin. En fait, quand on voit quelqu'un qui souffre, on pense à son papa, sa maman, sa famille, à soi, aux gens qu'on aime, ou même ceux-là peuvent avoir été malades. Et c'est très difficile de rester de glace, en fait, de rester derrière sa blouse dans ces cas-là. Mais je pense que ça s'apprend, certainement. Ça se blinde avec les années. Bon, j'y arrive pas encore.
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12: Oui, bah une minute, y a pas le feu! 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
2: Des nageoires qui gouvernent. Les nageoires des poissons sont souvent petites et ont des muscles peu développés. Servent-elles vraiment à faire avancer les poissons ? Munis-toi d'un morceau de polystyrène de 6 cm de long sur 3 cm de large, d'un triangle de carton fort de 2 cm de côté, d'un crayon, d'une petite pièce de monnaie et d'un évier rempli d'eau sur 10 cm de profondeur. Enfonce la tranche de la pièce dans l'épaisseur du rectangle de polystyrène et fais flotter le rectangle verticalement dans l'eau. Pousse le rectangle tout droit, d'un coup sec avec le crayon. Prends le rectangle, creuse une fente à l'avant vers le bas avec le crayon et enfonce un côté du triangle de carton dans la fente. Pose le rectangle dans l'eau et pousse-le de nouveau en avant d'un coup sec avec le crayon. Dans quelle direction va-t-il ? Sans le carton, le rectangle se dirige tout droit. Avec le carton, il tourne du côté où celui-ci est enfoncé. En fait, le morceau de polystyrène fend l'eau lorsqu'il avance. Quand ses deux côtés sont identiques, il traverse l'eau sans subir de déviation, car l'eau peut circuler de la même manière autour de lui. Au contraire, le carton est freiné par l'eau qu'il rencontre. Le rectangle avance alors moins vite du côté avec carton que du côté sans carton. Il tourne vers le côté du carton. En fait, le triangle agit comme un gouvernail de bateau. Les muscles des nageoires des poissons ne sont pas assez puissants pour les propulser. Les nageoires pectorales servent plutôt de gouvernail et de frein. Les nageoires anales et dorsales stabilisent le poisson comme le ferait une quille. Pour avancer, la plupart des poissons se servent de leur corps qu'ils font onduler un peu comme un serpent. Seule la nageoire caudale, c'est-à-dire la queue, facilite la propulsion du poisson en donnant un dernier élan à l'ondulation du corps. Elle contribue aussi beaucoup à son équilibre. Un poisson dont la nageoire caudale est endommagée titube en nageant.

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2: Chut, chut, attention, s'il vous plaît. S'il vous plaît, un peu de silence, mesdames, messieurs. Attention, maestro, musique. Hop là, comme ça, voilà, attention, on tourne. Voilà, attention. Eh ben oui, c'est moi qui mène la danse. Vous savez certainement que dans un couple de danseurs, il y en a toujours un qui guide l'autre par des mouvements. Il lui fait comprendre comme moi d'aller à droite, à gauche, en avant, attention de ne pas tomber, voilà, en arrière. Eh, c'est comme qui dirait un peu le chef. Mais mener la danse, ça s'utilise aussi dans d'autres domaines. Et ça a pour sens diriger une opération. Bistouri, couteau, ciseaux, penchement. Non, bah, qu'est-ce que je fais là? Moi, je m'égare, excusez-moi. Bon, alors là, on va reprendre la valse. Hein. Je vais me remettre à mener la danse. Attention, tout le monde en piste, c'est reparti!

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0: fais.
1: Tu donnes le rythme, la cadence. Tu veux danser alors? C'est pas compliqué. En plus c'est permis. Il faut en profiter. Si vous le voulez, allons-en.

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1: Bonjour messieurs.
2: Bonjour.
1: J'aurais voulu, s'il vous plaît monsieur, un cheeseburger, des frites et un soda à la tomate.
2: Ah non, ça va pas être possible.
1: Alors, c'est pas grave. Alors, je garde le cheeseburger, les frites et donnez-moi un soda poire aux pommes de terre.
2: C'est pas possible, monsieur.
1: Et comment ça, c'est pas possible?
2: Vous n'êtes pas dans un restaurant. Vous êtes à la bibliothèque municipale, ici.
1: Oh, pardon. Alors, j'aurais voulu, s'il vous plaît, un cheeseburger, une frite et un soda poire aux pommes de terre.

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3: Bienvenue, c'est Planète Junior qui débute.
4: Ouais, salut la foule, c'est Tonton.
3: Tonton, mais t'es encore dans le métier, toi?
4: Bah, oui, je suis encore là.
3: Bah, je croyais que t'étais à la retraite.
4: À la retraite? Non, mais qu'est-ce qu'il me parle de retraite, lui? Non, mais je suis toujours là, je suis dans le métier depuis un bon moment. Tu sais que j'en ai vu débuter plus d'un. Tu sais que j'étais même là avant la création de la radio. Et je me demande même si je n'ai pas créé moi-même la radio.
3: Ouais, Tonton, tout en modestie. En tous les cas, bienvenue, c'est Planète Junior, et ça commence
4: tout de suite.

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1: Voilà, chers amis, ce que vous venez d'entendre, ça s'appelle un jingle. Et voici maintenant un indicatif.
2: Ça, c'est bien, tonton, c'est de la précision.
1: Ah mais attends, je suis, comme je te le répète à chaque fois, un grand professionnel de la radio.
2: Très bien, mais c'est quoi alors en fait un jingle?
1: Eh bien, c'est une ponctuation sonore, musicale, ou anciennement appelée en radio un sonal, et c'est ce qui différencie, qui marque la radio.
2: Oui, j'ai rien compris, mais c'est pas grave. Et ça s'écrit comment, jingle?
1: J comme Jean, I comme Isidore, N comme Noémie, G comme Gérard, L comme Louis, et E comme Étienne.
2: Voilà, on aura été complet. Bon, on va pas y passer non plus la nuit, hein, tonton.
1: Non, d'autant plus que j'ai des choses très intéressantes à vous raconter, chers amis. Puisque voici le moment que vous attendez toutes et tous avec impatience, la news à tonton. Alors, là, aujourd'hui, je vais vous parler d'un artiste albanais qui vit donc en Albanie, qui réalisait le plus grand portrait du monde. Ce monsieur s'appelle Semir Strati et il est donc entré récemment dans le livre Guinness des records pour avoir réalisé le plus grand portrait au monde. En l'occurrence, il s'agit de celui de l'artiste Léonard de Vinci. Voilà, et ça s'est passé à Tirana. Et c'est où Tirana?
2: Ça, je le sais, tonton. C'est en Albanie.
1: Ben, forcément. Un Albanais, Tirana, Albanie, etc., etc. Enfin bon, toujours est-il que ce monsieur Semir Strati a utilisé plus de 500 000 clous pour faire une toile de 8 mètres carrés qui représente un portrait en 3 dimensions de Léonard de Vinci, soit le plus grand portrait au monde jamais réalisé. La réalisation de cette mosaïque a été filmé et contrôlé par des spécialistes pendant 24 jours durant lesquels M. Semir Strati a travaillé à raison de 14 heures par jour.
2: Ah ouais, non mais là, ça va pas, tonton.
1: Mais pourquoi?
2: Parce que ce monsieur ne respecte pas la législation en vigueur qui est de 35 heures par semaine. Là, si c'est 14 heures par 24 jours, non, ça je suis pas d'accord. Il va y avoir des heures sup à payer, etc., etc.
1: Eh ben, hé! Ça me fait marrer quand tu parles comme ça, on croirait le directeur de Radio Junior. Tiens. Bon, je ne sais plus où j'en étais. Voilà, je ne sais plus. Mais enfin bon, toujours est-il que ce tableau, voilà, a été réalisé et c'est un record du monde.
2: Très bien, tonton. Autre chose à ajouter?
1: Oui, autre chose. J'ai un petit message. Je voudrais passer un message. Alors, je l'ouvre hein, parce que comme je n'ai pas retenu tout ça... à Sylvie qui m'a envoyé un petit mail, à Franck et à David qui habite du côté de Manosque et qui m'envoie des messages très sympathiques par email. Donc vous pouvez continuer de m'écrire et je vous embrasse très fort.
2: C'est tout, tonton?
1: Bah, et c'est tout, c'est pour ça que j'ai laissé la musique maintenant. Vous pouvez faire ce que vous voulez de l'antenne. J'ai fini avec ma news à tonton.
3: Ne bougez pas, après la pub, on revient avec ça. Ah, hey!

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8: C'est à l'âge de 13 ans que Roger Cactus achète sa première guitare et prend ses premiers cours. Et il a bien fait, puisqu'on voit tout de suite le résultat en musique.

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1: Et dans ce Planète Junior, on va vous faire découvrir l'une des nombreuses perles qui se cachent dans la discothèque de Radio Junior.
2: Oui, parce qu'il faut vous dire, les juniors, qu'on a une très très grande discothèque qui fait 4 étages en sous-sol de la radio. Il y a des milliards de millions de milliers de disques, de CD, de 33 tours, de 45 tours, de cassettes. Enfin, il y a plein de choses qui s'y trouvent parce qu'on attache ça depuis des années. Enfin, surtout moi, hein, mais bon, ça c'est autre chose. Et là, on a décidé avec Fabrice, tout à l'heure, on allait y faire un tour, de sortir un disque d'une demoiselle qui se prénomme donc Clary Cooper.
3: Oui, et tu as dit Clary Cooper, c'est l'acteur, ça, celui qui fait du cinéma, les westerns.
1: Mais non, tonton, t'as confondu, c'est Clary Cooper.
3: Ah bon, bah pardon, excuse-moi.
1: Le prénom de cette demoiselle, alors je vous donne les deux mêmes prénoms de cette demoiselle, ça va certainement vous mettre sur la voie. Il s'agit d'Ophélie Julie Clary Cooper, qui est d'origine française et hollandaise, qui est née le 20 février 1974 à Boulogne-Billancourt, en région parisienne. Et ce 45 tours que nous allons écouter était composé par H. Ledoux et M. Hanson.
3: Et elle est sortie quand elle avait 6 ans, c'est-à-dire en 1980. Et elle chantait ce disque en duo avec un petit garçon prénommé Bob.
1: Voilà, alors si vous n'avez pas trouvé, on va vous donner dans quelques instants, hein, patience les juniors, le nom de cette chanteuse, puisque c'est une chanteuse, également comédienne et animatrice télé. Donc, comme vous disait Tonton, elle chante dans ce 45 tours avec un petit garçon qui s'appelle Bob. Alors on ne sait pas ce qu'il est devenu, hein, Tonton, depuis le temps.
3: Non mais si, d'ailleurs, Bob, B.O.B., écoute Radio Junior, qu'il nous appelle pour nous donner de ses nouvelles. Ou alors, si vous connaissez Bob, hein, si vous savez ce qu'il est devenu, appelez-nous. Alors, envoyez-nous un petit mail depuis le site www.radiojunior.com.
1: Allez, on va pas faire durer le suspense plus longtemps. La chanteuse en question, c'est Ophélie Winter, avec son premier 45 tours à l'âge de 6 ans, 1980, avec Bob. Et ça s'appelle Ophélie et la chanson des klaxons.
3: Alors attends, je pose tout d'abord le bras du pick-up sur le disque et c'est parti, Fabrice.

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0: Et aujourd'hui, c'est...
1: Jeudi.
0: Et jeudi, c'est le jour de la salade de riz. Eh oui, tous les jours, j'ai un plat à vous proposer qui rime avec la journée. Alors, aujourd'hui, comme tous les jours, mon cher Fabrice, on va écouter nos amis juniors.
1: Oui, qui nous appellent de plus en plus nombreuses et nombreux.

0: 0951 745 745, je répète, 0951 745 745. C'est un numéro qui n'est pas surtaxé, c'est un numéro qui est même gratuit si vous appelez depuis les box, et les forfaits illimités, les juniors, n'hésitez pas, donnez-vous-en à cœur joie. Et comme j'aime à le dire, les juniors ont un avis sur tout, et surtout un avis.
1: Moi c'est Robin, voilà, je voulais passer une super dédicace à Avril Lavigne, c'est ma grande chouchoute, je l'adore, et voilà, gros bisous Avril, et salut à toute l'équipe de Radio Junior, on vous adore. Hey,
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1: Allez, maintenant on va vous donner un petit conseil pratique. À qui ce n'est pas arrivé que son téléphone ou son ordi tombe dans l'eau ou de l'eau se renverse dessus? Et il faut savoir qu'avec de l'eau et des appareils électroniques, l'accident n'est jamais très loin. Alors, si un liquide tombe sur ton ordinateur ou sur ton téléphone portable, la première chose à faire est de le débrancher aussitôt et d'éteindre l'appareil en appuyant longuement sur le bouton Power. Et normalement, je dis bien, si tu l'éteins rapidement, cela risque d'endommager le moins possible les composants. Ensuite, avec un chiffon sec, essuie l'appareil, sans oublier toutes les petites prises, tout ce que tu peux faire. Tu prends un chiffon assez doux, le chargeur, l'USB, les prises, etc., etc. Et pour le faire sécher, mieux vaut passer l'appareil à l'envers dans une serviette pendant au moins 4 heures. Et j'avais lu une autre astuce, tonton m'avait dit que le mettre dans du riz. Alors, dans du riz, c'est plus pour un téléphone portable, pas pour un ordinateur, mais... En règle générale, ça ne fait pas grand-chose. Il arrive même que quelquefois, les grains restent coincés à l'intérieur. Le mieux, tout de même, c'est d'éviter de renverser de l'eau ou un autre liquide. Ah ouais, parce que si c'est du soda, là, c'est encore pire. 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La première fois qu'elle est apparue au grand public, c'est dans la série Les Sopranos en 2001, et plus précisément, la saison 3, épisode 6. Avant de devenir la star que l'on connaît aujourd'hui, il s'agit de Lady Gaga.

0: Et oui, chers amis, c'est déjà la fin de ce Planète Junior. Et comme à chaque fois, on a passé un excellent moment en votre compagnie. Mais voilà, comme on dit, il va falloir plier les gaules.
1: Attends, t'annonces ça comme ça, moi je suis pas au courant. Alors attends 2 secondes, s'il te plaît.
0: Et qu'est-ce que tu fais, tonton ?
1: Attends, je reviens ! Ah, mais j'ai pas... T'avais qu'à me prévenir aussi !
0: Mais te prévenir de quoi ?
1: Attends, tu vas comprendre !
0: Mais j'ai peur de comprendre que tonton va encore faire une sottise ! Quoique ce sera seulement une de plus !
1: Voilà, ça y est ! Et j'ai tout le matériel, écoute !
0: Qu'est-ce que tu fais avec ce marteau ?
1: Eh ben, attends, c'est qu'il va y avoir du boulot et j'ai prévu une scie aussi !
0: Bah, pourquoi une scie, un marteau ?
1: Bah, et c'est pas tout. J'ai aussi prévu un marteau-piqueur.
0: Mais qu'est-ce que tu as à faire avec tout ça, tonton ?
1: Eh bah, t'as dit qu'il fallait plier les gaules. Donc, on va aller à pied jusqu'au stade et puis on va démonter les buts et on va plier les gaules.
0: Mais non, mais c'est... Oh, non, ça veut dire qu'on part, tonton, qu'on reste pas là.
1: Eh bah, c'est bien ce que je dis. On va aller plier les gaules. Autrement dit, les buts du stade d'à côté.
0: Non, faut pas faire ça, tonton, hein. Le maire de la ville ne va pas être content. Et puis, les sportifs, là, pour le week-end prochain, ils vont pas pouvoir jouer. Non, faut pas toucher à ça, tonton.
1: Hey,

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3: Oui, bonjour Radio Junior, j'aimerais dédicacer la chanson de Corneille pour mon petit Ilan et ma petite Lila. Voilà, donc c'est mes petits loulous, donc je vous écoute sur la Freebox. Donc voilà. Merci beaucoup, bonne journée.

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4: Oui, bonsoir, voilà, je vous téléphone, ce sera pour voir une dédicace pour Jérémy, qui aujourd'hui a 13 ans. Ben écoutez, je lui souhaite un joyeux anniversaire, et la dédicace, je voudrais Serge Gainsbourg. Allez, ben je fais des gros bisous, ainsi qu'à sa sœur, qu'aujourd'hui a 10 ans, et puis on embrasse tout le monde, et à Radio Junior, on embrasse tout le monde. À bientôt, et au revoir.

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2: Bonsoir. En fait, je voulais faire une dédicace. En fait, je suis fan de Violetta. Est-ce que vous pouvez me mettre Violetta? Bonne soirée. Merci. Au revoir.

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Salut, c'est Clarissa. Ben, je voudrais Dragon Ball Z GT en version japonaise. C'est pour toute l'équipe de Radio Junior. Bye bye, à plus.

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0: Ouais. Je peux profiter de cette chanson pour passer une petite annonce?
1: Ouais, vas-y, bien sûr.
0: Ok, alors voilà. 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

Entendre les chansons, répéter les paroles. C'est bien dommage qu'on n'apprenne pas ça à l'école. Moi, c'est tellement bien, on va en refaire une. Comprendre les chansons, répéter les paroles. C'est bien dommage qu'on n'apprenne pas ça à l'école. Et on va enchaîner maintenant.

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0: Attendez, pas si vite, je traduis pour les auditeurs. Oui, non. Non, attendez, pas si vite. Non. Non, pardon, non. Oh non, non, non, écoutez pas.
1: Arrêtez, coupez, ça suffit. Arrêtez.
2: Oh.
0: Allez, couchez.

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2: Bon, t'as entendu, tonton? Je crois que le directeur a été clair, net et précis. Il nous a demandé de faire du nouveau, quelque chose de dynamique, de jamais fait en radio.
3: Eh ben, justement, puisque je sais, monsieur le directeur, que vous allez écouter notre émission aujourd'hui encore plus attentivement que d'habitude, puisque vous voulez du sang neuf, de la nouveauté, quelque chose qui dope l'audience, j'y ai travaillé.
2: Oh là, tonton, tu me fais peur.
3: Eh, tu peux me laisser, s'il te plaît, le micro? On va envoyer une musique de début et tu vas voir, on va commencer cette émission par quelque chose d'inédit. Voici, chers radio-auditeurs de Radio Junior, la première radio des enfants dans le monde, dans la galaxie entière. Un canular téléphonique réalisé par moi-même, c'est-à-dire votre serviteur, Tonton. S'il vous plaît, bébé, composez le numéro. Voilà, donc on va chez quelqu'un.
2: Je crains le pire, Tonton.
3: Ah, tais-toi, tu vas me porter la poisse.
4: Allô?
3: Oui, allô, bonjour, monsieur.
4: Oui, bonjour.
3: Vous êtes bien monsieur Brochet?
4: Oui, c'est ça, je suis monsieur Brochet.
3: Je suis heureux de vous avoir à l'autre bout de la ligne.
4: C'est malin, ça, comme blague, c'est vraiment nul.
2: Ah, ça, monsieur, je suis entièrement d'accord avec vous, hein. Je suis désolé, c'est Tonton de Radio Junior qui a voulu faire un canular téléphonique, et c'est vrai, c'est nul, Tonton, on s'excuse, monsieur.
4: Ouais, bah, recommencez pas, hein.
3: Pourtant, moi, je trouvais que c'était fandard comme blague.
2: Non, Tonton, c'est nul. Monsieur le directeur, on va retravailler pendant le disque qui va suivre, et on vous promet, ça sera meilleur, juste après.

0: Eh tiens!
1: Mais qu'est-ce que tu fais, tonton? Arrête! Me souffle pas comme ça dans le nez! Garrett, en plus, ça sent le fromage.
0: Ouais, bah c'est normal, je viens de manger un petit bout de roquefort, là, pendant la pause.
1: Oh, mais c'est pas possible.
0: Tiens, hé hey. Prends mon souffle.
1: Tout ça pour nous montrer, tonton, que tu parles couramment anglais.

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3: Et c'est comme à chaque fois un immense plaisir que de vous retrouver les amis.
4: Eh oui, salut. Coucou tout le monde, c'est Tonton dans le poste. Moi je dirais même plus, c'est un immense plaisir.
3: Bah c'est ce que je viens de dire.
4: Ouais mais moi je dis que c'est encore plus qu'un immense plaisir.
3: Bon, ça te fait plaisir Tonton. Coucou, c'est Fabrice, j'espère que vous allez bien.
4: Que vous avez passé une bonne journée. Vous allez passer maintenant un excellent moment avec nous.
3: Ah oui, ça c'est sûr.
4: Tiens d'ailleurs, Fabrice, je voulais te demander si tu connaissais la différence entre un papillon, un éléphant et la famille.
3: Entre quoi ?
4: Bah entre un papillon, un éléphant et la famille.
3: Non, là je vois pas.
4: Eh ben écoute mon ami, un papillon peut se poser sur un éléphant. Mais un éléphant ne peut pas se poser sur un papillon.
3: Ouais, ah ouais, mais je te suis toujours pas. Et la famille ?
4: Ben, la famille, ça va très bien, je te remercie.
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0: Et tout de suite, chers amis, voici la news à tonton. Alors aujourd'hui, c'est une information de crotte.
1: Non mais comment tu peux dire ça, tonton, attends, un peu de respect quand même, un peu de politesse, et il y a des millions de milliards d'auditeurs derrière leur ordinateur, leur radio, leur téléphone à nous écouter.
0: Ouais, non mais je ne voulais pas être incorrect. Loin de moi cette vilaine pensée, je voulais simplement vous parler de sculpture en crottin.
1: En crottin, tu veux dire en caca de cheval, quoi?
0: Bah exactement, des cultures en crottin qui sont réalisés par une Américaine qui s'appelle Suzanne Bell. Et la dame, eh bien, recycle les excréments de ce chevaux pour en faire des sculptures.
1: Oh bah, c'est original, ça va être un peu nauséabond, mais c'est original.
0: Avec ça, donc avec les crottes de cheval, elle réalise des lapins, des grenouilles, des chats, des écureuils et même des portraits des différents présidents américains.
1: Ah bah alors là, on peut le dire, en tout cas, dans le cadre du développement durable, sont des œuvres bio.
0: Ah bah oui, ça c'est bio parce que, eh bien, ça se détruit tout seul, tu vois. Et puis au bout d'un an, ces créations sont utilisées en général comme engrais pour le jardin.
1: Bah voilà, une idée comme une autre, hein, c'est... Vous avez des chevaux, des chiens, des lapins, et vous voulez utiliser les excréments pour faire des sculptures. Une idée comme une autre. Bon, moi, franchement, je mettrais pas ça dans mon salon.
0: Ah ben non, parce que ça doit cocoter un peu, mon petit bonhomme. Bon, enfin, bon, le but, c'était pas de le mettre dans le salon, c'était de raconter qu'il y a une dame qui s'appelle Suzanne Bell, qui est une Américaine et qui fait ça.
1: Voilà, voilà. Très bien, tonton, c'est tout?
0: Ben, c'est tout, c'est déjà bien, mon petit bonhomme. Hein?
1: Bon, on arrête alors?
0: Eh ben, on arrête. Non, enfin, on n'arrête pas totalement la radio, restez, hein, parce que maintenant... On va mettre autre chose, de la musique en l'occurrence.
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0: spécial Fabrice.
1: Pour poursuivre cette émission, je vous propose de faire un grand retour en arrière avec notre ami Christophe qui nous a rejoint dans le studio. Christophe qui aujourd'hui va nous faire découvrir le quotidien des Magdaléniens. C'est une population qui vivait il y a 15 siècles autour des grottes de Niau en Ariège. Salut Christophe.
2: Bonjour Fabrice, bonjour à tous. En effet, l'Ariège est une des régions les plus connues pour la préhistoire. Il existe aujourd'hui un parc pour découvrir la vie des Magdaléniens. C'est le parc de la préhistoire, ça se trouve à Tarascon sur Ariège. J'ai donc rencontré Emmanuel Demoulin, responsable du parc et de la grotte de Niau. À quelques kilomètres de là, il nous explique la vie à l'intérieur et surtout à l'extérieur du parc. Écoutez.
3: Ils habitent à l'extérieur, sous des porches naturelles quand il y en a. Quand il n'y en a pas, ils sont tout à fait capables de construire des tentes et des habitats en extérieur, un petit peu comme des tipis d'Indiens ou des yourtes, comme on retrouve en Mongolie aujourd'hui. Ensuite, raconter la vie de cette époque-là, c'est quand même très difficile, parce qu'on a très peu de traces de cette vie. On n'a que quelques traces matérielles, c'est-à-dire qu'on retrouve les outils en pierre qu'ils ont faits, et encore, ce qu'on retrouve sur une zone, ce qu'ils ont pu tailler à proximité de leur habitat. Tout ce qu'ils ont fait ailleurs, on n'a aucune chance de le retrouver. On retrouve les foyers, les structures d'habitat qui montrent en fait qu'ils sont capables de s'organiser en petits groupes et d'organiser toute une vie autour de cela. Alors à quoi ressemblait la vie à cette époque-là ? C'est quand même très difficile d'en faire un tableau précis, mais il faut imaginer évidemment une multitude d'activités qui s'organisent autour des foyers, autour des habitats. Pour des groupes de personnes qui ne sont pas forcément très nombreux, il faut imaginer des extensions de clans familiaux finalement. Donc combien de personnes ? Il n'y a pas de règle de toute façon, mais peut-être que parfois ils étaient qu'une dizaine, parfois une cinquantaine ou plus. Bon, c'est très difficile à déterminer. On sait qu'au-delà, c'est quand même compliqué de vivre avec une économie de chasseurs-cueilleurs. Il faut commencer à produire plus de nourriture, donc ça nécessite de mettre en place de l'élevage et de l'agriculture. Et les activités, on en a quelques traces, parce que les outils permettent de nous renseigner sur ces sujets-là. On sait qu'ils travaillaient des peaux. Donc les peaux pouvaient servir à faire évidemment des vêtements assez complexes, faut pas les imaginer avec un simple pagne autour de la taille, à fabriquer des tentes, et certainement beaucoup d'autres choses. Ils fabriquaient aussi des objets en os qui servaient à beaucoup de choses, à travailler justement le cuir. On retrouve des aiguilles, on retrouve des haleines, on retrouve des petits objets utilitaires, on retrouve des propulseurs qui sont des armes de chasse. La chasse est une activité qui est assez importante à cette époque-là, mais à laquelle il ne faut pas donner non plus plus d'importance que ce qu'elle n'avait, c'est-à-dire qu'il ne faut pas imaginer des hommes qui sont en survie en permanence et qui passent 90% de leur temps à chasser. Ça, c'est une image qui est fausse. Il faut imaginer des hommes qui ont des méthodes de chasse qui sont assez efficaces, certainement qu'ils piègent beaucoup aussi, qu'ils pêchent au moment où on va récupérer les saumons assez facilement dans les rivières et que finalement, l'apport de nourriture est quelque chose, je dirais pas d'assez aisé, mais enfin qui ne les occupe pas tout leur temps, ça c'est évident. À cela, il faut rajouter aussi les activités de cueillette qui ne laissent aucune trace, mais on sait qu'ils consommaient finalement beaucoup de végétaux, certainement même plus que de la nourriture animale. C'est ce que l'étude d'usure des dents laisse penser. Autour de cela, évidemment, on a le foyer familial, et il est probable que les femmes s'occupaient évidemment des enfants qui étaient présents en grande quantité. Il faut imaginer certainement que les familles étaient composées de beaucoup de frères et de sœurs. Tous ne survivaient peut-être pas facilement, notamment sur les premières années qui pouvaient être peut-être difficiles, mais de par ce rôle d'éducation qui forcément revient à la femme, on peut imaginer que la femme était la présence dominante sur le site, sur l'habitat, et qu'à partir de là, c'est forcément plutôt à elle de s'occuper des tâches qui sont autour de l'habitat, alors que les hommes, qui eux sont plus mobiles parce qu'ils ne vont pas élever les enfants, peuvent se déplacer, aller chasser, etc. Donc on suppose que les activités de chasse reviennent plutôt aux hommes, même si rien ne le démontre, c'est une pure spéculation, mais ça paraît logique, et c'est ce qu'on retrouve dans la plupart des sociétés de chasseurs-cueilleurs subactuelles ou actuelles.
2: Quand est-ce qu'on a découvert les grottes de Niau notamment ?
3: La grotte de Niau a toujours été ouverte sur l'extérieur, donc elle a toujours été connue et toujours visitée de tout temps. D'ailleurs, quand on regarde les graffitis qu'on retrouve dans la grotte, certains sont assez anciens, on en a pas mal qui datent du XVIIe siècle pour les plus vieux. Les peintures préhistoriques ont toujours été vues, mais a priori, elles n'ont pas été comprises. D'abord parce que la préhistoire n'existait pas à ces époques-là. La préhistoire, on va dire qu'elle est réellement inventée que durant la moitié du XIXe siècle. À partir de ce moment-là, on sait que l'homme a existé avant le déluge. Finalement, c'était la théorie dominante. L'art pariétal, lui, va avoir un petit peu plus de mal à convaincre. C'est-à-dire qu'on ne prêtait pas aux hommes préhistoriques l'intelligence de créer des œuvres d'art. Et on s'est imaginé très frustre, très très rudimentaire et pas très intelligent. Et donc, on ne pensait pas qu'il pouvait faire ces peintures-là. Pourtant, dans certaines fouilles, les grands préhistoriens de l'époque retrouvaient sur des objets en bois de Rennes des gravures. Et forcément, ils les attribuaient aux hommes préhistoriques. Mais ils n'ont jamais fait le lien, enfin, ils n'ont pas fait le lien directement et aussi rapidement avec les peintures qu'on a sur les parois.
2: C'était Emmanuel Demoulin, responsable de la grotte de Niaux et de l'animation au parc de la préhistoire à Tarascon sur Ariège. Pour découvrir les grottes de Niaux, deux solutions, les visiter directement ou bien aller au parc de la préhistoire qui propose une reconstitution à l'identique, c'est-à-dire comme il y a 15 siècles. 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
1: 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Allez, maintenant le chanteur qu'on va retrouver sur les platines de Radio Junior va nous donner de la pêche, de la fraîcheur et de la vitamine.
3: Ah bon?
1: Bah ouais, parce qu'il s'appelle Dadju.
3: Et alors?
1: Eh ben, Dadju d'orange, ça donne de la pêche, de la vitamine, de la...
3: Ouais, c'est surtout la honte, ton jeu de mots. C'est la honte.

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0: Et aujourd'hui, c'est...
1: Jeudi.
0: Et jeudi, c'est le jour de la salade de riz. Eh oui, tous les jours, j'ai un plat à vous proposer qui rime avec la journée. Alors, aujourd'hui, comme tous les jours, mon cher Fabrice, on va écouter nos amis juniors.
1: Oui, qui nous appellent de plus en plus nombreuses et nombreux.
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1: C'est un numéro qui n'est pas surtaxé, c'est un numéro qui est même gratuit si vous appelez depuis les box. 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
2: Salut, je suis Daniela avec ma copine Maëva, et ben, en fait c'est Toto. Son père lui donne des conseils pour aller à l'armée, alors il lui dit pour la première question, tu diras, t'as 10 ans. La deuxième, tu diras, je m'appelle Toto, et la troisième, tu diras, oui mon commandant. Et quand il arrive à l'armée, ben le commandant il lui dit « Comment t'appelles-tu ? J'ai 10 ans. Quel âge as-tu ? Je m'appelle Toto. Vous vous foutez de moi ? Oui, mon commandant. » Voilà, c'était ma blague. Bon ben, excusez-moi de vous avoir fait attendre pour rien que vous faites une blague, parce que je sais que...

0: vraiment énervante, mais bon, je sais pas pourquoi, ça nous attrapait un fou rire. Et voilà, bon ben, je vous laisse et bisous, ciao.
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2: Planète Junior qui passe drôlement vite. Et oui, il reste plus qu'une petite dizaine de minutes à être ensemble, mais maintenant, on va vous parler d'un nouveau héros. Un héros des temps modernes. Quelqu'un qui manquait à notre univers, à notre planète, à notre société. Oui, quelqu'un que vous avez peut-être vu dans vos rêves ou dans votre imagination. 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
1: Tu sais, mon cher Fabrice, on a tendance quelquefois à, comme on dit dans le jargon, dans le métier de la radio, à déborder, c'est-à-dire à faire un petit peu plus long que prévu. Mais j'ai mis au point une machine. Maintenant, on va voir l'heure à la seconde près.
2: Ah, j'ai hâte de voir ça. Comment ça marche?
1: Bah, tu vois, t'appuies là sur le petit boutonio et écoute quand même. Et vous pouvez regarder, c'est exactement l'heure de chez vous.
3: 19h, 58 minutes, 40 secondes.
2: Je crois que c'est pas tout à fait au point, ton petit truc, là.
1: Bah oui, non mais c'est rien, c'est un réglage d'affaires. Attends. Voilà, c'est réglé, et là, ça fonctionne.
3: Au quatrième top, il sera exactement...
2: J'espère que ça marche, hein.
3: 19h, 59
2: mais
3: minutes.
2: Mais c'est pas ça.
1: Attends, je règle bien le bazar, là, t'en bouge pas.
4: 8h, 46 minutes.
2: Mais c'est de pire en pire, secondes. Tonton.
1: Attends, non mais c'est faut affiner, c'est tout. Voilà, là c'est parfait, écoute.
3: Au quatrième top, il sera exactement 9h, 0 minutes.
2: Tu permets que je règle la machine moi-même, tonton?
1: Bah si tu veux, mais fais attention, elle est très fragile.
2: Bah attends, regarde, je vais la régler, regarde.
1: Tout cassé, comment on va faire?
2: Bah de toute façon, faut qu'on s'arrête, puisqu'il est l'heure déjà de se quitter, de se donner rendez-vous pas plus tard pour une nouvelle émission Planète Junior. On vous remercie d'avoir appelé aussi nombreuses et nombreux, et voilà.
1: Bah oui, mais voilà, t'as cassé ma super invention.
2: Bah ta super invention, c'est le mot qu'il fallait dire, tonton, super invention. Allez viens, on ramasse les morceaux, maintenant on va y aller.
1: Y'en a partout.

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6: Oui, bonjour Radio Junior, ce serait pour passer une dédicace pour mon amie Géraldine, alors de la part de Mike. Alors j'aurais voulu si possible une chanson des Ministars avec soit en anglais Dance All Over the World qui était dans Sur de la Terre, ou alors Pas Comme Nous. Merci et bravo Radio Junior, votre radio est super, au revoir.

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2: Ah, ben voilà. Là, c'est impeccable. Je vois aussi bien 2 cm qu'à 300 mètres avec ces nouvelles lunettes. J'ai, comme on dit, des yeux de lynx. Ben, vous connaissez cette expression, avoir des yeux de lynx. C'est-à-dire que l'on compare à des lynx les hommes dont l'acuité visuelle, c'est-à-dire la vue, est supérieure à la moyenne. Mais il faut savoir que le lynx n'est pas celui des animaux qui possèdent la meilleure vue. Bon nombre d'oiseaux, en particulier des rapaces, ont une vue plus perçante. L'aigle doré peut par exemple déceler un lièvre en volant à plus de 3000 mètres d'altitude. En réalité, cette expression tire son origine d'une croyance antique qui prêtait abusivement au lynx une vue si perçante qu'il pouvait voir à travers les murs. Le pilote de l'Argo, le bateau qui conduisit Jason dans sa quête de la toison d'or, s'appelait ainsi lyncé parce qu'il pouvait voir à travers le brouillard et on utilisa longtemps l'expression « avoir les yeux de lyncé ». La constellation du lynx doit également son nom de baptême à la grande difficulté qui existe à distinguer les 44 étoiles qui la composent. Aujourd'hui, on parle donc des yeux de lynx, même si c'est vrai que l'animal n'a pas une vue plus perçante que la plupart des autres animaux.

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0: chante Kiki, imagine Kiki en Roméo, Kiki dans Cyrano.
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2: il est 1h.

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4: Je voudrais faire une grosse dédicace à Elodie. Donc je voulais dire je l'aime très très fort. Donc dédicace à tout le monde. À tout le monde. Et je voulais dire donc mon coup de cœur c'est James Blunt, Goodbye My Lover. Et j'aimerais bien qu'il soit passé à l'antenne. Donc voilà, dédicace à toute l'équipe de Radio Junior. Je vous écoute tout le temps, toute la journée, tous les soirs. Donc voilà, j'espère que vous passerez la musique que j'aime bien. Au revoir.

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1: Bonjour Madame Pachon.
2: Bonjour Monsieur Bernard. Alors vos enfants, ça va bien?
1: Oh, m'en parlez pas. Ils passent leur dimanche après-midi à écouter la radio.
2: Chez nous, c'est pareil.
1: Oh, qu'est-ce qu'ils vont devenir? 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
1: Salut et direction la cuisine. Aujourd'hui, nous allons préparer des carottes au raisin. Comme ingrédients, vous avez besoin de 800 g de carottes, 50 g de raisins secs, un oignon, 10 g de beurre, du sel et du poivre. Première étape, vous pelez les carottes et vous les coupez en fines rondelles. Deuxième étape, vous pelez et vous coupez l'oignon. Troisième étape, vous prenez une cocotte minute. Vous mettez le beurre à fondre, puis l'oignon pendant 2 minutes. Quatrième étape, vous y ajoutez les carottes, les raisins, vous recouvrez. Vous laissez cuire 10 minutes, vous salez et vous poivrez. Voilà une recette facile et express. Bon appétit !

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1: Salut tout le monde, ici Céline Dion.